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Matin de la soirée est loin d'être terminé. On a du fun jusqu'à la dernière seconde. Salutations à tous ceux et celles qui sont retournés au travail ce matin. Peut-être aussi à ceux et celles qui travaillent présentement. On vous oublie pas la gang de soir, de nuit. D'ailleurs, jusqu'en matinée, hein. Merci d'être à l'écoute. À toute l'équipe aussi de chez Elmo de Matane. Une belle soirée. Puis d'ailleurs, une belle semaine écourtée, mais belle semaine quand même.

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4: Voici vos nouvelles, Arsenal Média. Des délégations de plusieurs régions, dont le centre du Québec, le Bas-Saint-Laurent, l'Estrie, la Mauricie, Lanaudière et Chaudière-Appalaches, ont participé au rassemblement organisé dans la capitale nationale par le regroupement Vigilance Énergie Québec entre le Musée national des beaux-arts et l'Assemblée nationale. Ils réclament un moratoire sur l'éolien tant qu'un BAP générique n'est pas. Bien que la saison de balles molles soit à peine terminée dans la Matanie, la Ligue de balles de l'Est Coors Light / Dépanneur du Lac prépare déjà la prochaine saison. La Ligue a déposé son plan à la ville de Matane pour la saison 2027, confirmant le retour des trois divisions, masculine, féminine et mixte. Et maintenant, la météo à Matane. Ce soir et cette nuit, c'est dégagé et le minimum est de 6 degrés.

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1: Une excellente soirée, Matane. Oui, c'est le retour au travail, mais dites-vous qu'il en reste trois, puis on a fini notre semaine. C'est le fun quand on voit ça comme ça. Hein? Tommy Coderre qui vous accompagne jusqu'à la fin de la soirée, jusqu'à minuit. D'ici là, je vous invite à prendre un petit deux minutes pour votre dans votre soirée là, pour aller voir monmatane.com. Le meilleur de l'actualité, on couvre l'entièreté de la Matanie parce que oui, on a une courte semaine devant nous, mais et que les sujets puis l'actualité, il se passe ben des affaires. Restez au courant, prenez pas de retard, puis continuez d'apprécier la bonne musique qu'on vous propose jusqu'à la fin de la soirée.
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N'oubliez pas que Amy Sirois est toujours exposée à la place du Rochelet. Ça se poursuit jusqu'au 24 septembre prochain, donc il vous reste encore un bon 3 semaines là, pour en profiter. La pièce d'art qui est accessible, si d'ailleurs ça vous tente de voir un petit peu plus d'informations, là, de détails sur cette exposition-là, allez sur leville.matane.qc.ca. On relance la musique. Bonne soirée.

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4: Voici vos nouvelles, Arsenal Média. Des délégations de plusieurs régions, dont le centre du Québec, le Bas-Saint-Laurent, l'Estrie, la Mauricie, Lanaudière et Chaudière-Appalaches, ont participé au rassemblement organisé dans la capitale nationale par le regroupement Vigilance Énergie Québec entre le Musée national des beaux-arts et l'Assemblée nationale. Ils réclament un moratoire sur l'éolien tant qu'un BAP générique n'est pas. Bien que la saison de balle molle soit à peine terminée dans la Matanie, la Ligue de balle de l'Est Coors Light / Dépanneur du Lac prépare déjà la prochaine saison. La Ligue a déposé son plan à la ville de Matane pour la saison 2027, confirmant le retour des trois divisions, masculine, féminine et mixte. Et maintenant, la météo à Matane. Ce soir et cette nuit, c'est dégagé et le minimum est de 6 degrés.

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0: 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Matin de la soirée est loin d'être terminé. On a du fun jusqu'à la dernière seconde. Salutations à tous ceux et celles qui sont retournés au travail ce matin. Peut-être aussi à ceux et celles qui travaillent présentement. On vous oublie pas la gang de soir, de nuit, d'ailleurs jusqu'en matinée. Hein. Merci d'être à l'écoute. À toute l'équipe aussi de chez Elmo de Matane, une belle soirée. Puis d'ailleurs, une belle semaine. Écourtée, mais belle semaine quand même.
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4: Voici vos nouvelles, Arsenal Média. Des délégations de plusieurs régions, dont le centre du Québec, le Bas-Saint-Laurent, l'Estrie, la Mauricie, Lanaudière et Chaudière-Appalaches, ont participé au rassemblement organisé dans la capitale nationale par le regroupement Vigilance Énergie Québec entre le Musée national des beaux-arts et l'Assemblée nationale. Ils réclament un moratoire sur l'éolien tant qu'un BAP générique n'est pas. Bien que la saison de balle molle soit à peine terminée dans la Matanie, la Ligue de balle de l'Est Coors Light / Dépanneur du Lac prépare déjà la prochaine saison. La Ligue a déposé son plan à la ville de Matane pour la saison 2027, confirmant le retour des trois divisions, masculine, féminine et mixte. Et maintenant, la météo à Matane. Ce soir et cette nuit, c'est dégagé et le minimum est de 6 degrés.

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Une excellente soirée matin. Oui, c'est le retour au travail, mais dites-vous qu'il en reste trois, puis on a fini notre semaine. C'est le fun quand on voit ça comme ça. Hein? Tommy Coderre qui vous accompagne jusqu'à la fin de la soirée, jusqu'à minuit. D'ici là, je vous invite à prendre un petit deux minutes pour votre dans votre soirée là, pour aller voir monmatane.com. Le meilleur de l'actualité, on couvre l'entièreté de la matinée parce que oui, on a une courte semaine devant nous, mais et que les sujets puis l'actualité, il se passe ben des affaires. Restez au courant, prenez pas de retard, puis continuez d'apprécier la bonne musique qu'on vous propose jusqu'à la fin de la soirée.

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Oubliez pas que Amy Sirois est toujours exposée à la place du Rochelet. Ça se poursuit jusqu'au 24 septembre prochain, donc il vous reste encore un bon 3 semaines là, pour en profiter. La pièce d'art qui est accessible, si d'ailleurs ça vous tente de voir un petit peu plus d'informations, là, de détails sur cette exposition-là, allez sur leville.matane.qc.ca. On relance la musique. Bonne soirée.

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2: Voici vos nouvelles, Arsenal Média. Des délégations de plusieurs régions, dont le centre du Québec, le Bas-Saint-Laurent, l'Estrie, la Mauricie, Lanaudière et Chaudière-Appalaches, ont participé au rassemblement organisé dans la capitale nationale par le regroupement Vigilance Énergie Québec entre le Musée national des beaux-arts et l'Assemblée nationale. Ils réclament un moratoire sur l'éolien tant qu'un BAP générique n'est pas. Bien que la saison de balles molles soit à peine terminée dans la Matanie, la Ligue de balles de l'Est Coors Light / Dépanneur du Lac prépare déjà la prochaine saison. La Ligue a déposé son plan à la ville de Matane pour la saison 2027, confirmant le retour des trois divisions, masculine, féminine et mixte. Et maintenant, la météo à Matane. Ce soir et cette nuit, c'est dégagé et le minimum est de 6 degrés.

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ben salut, il est 5h59 et c'est votre dose de bongo quotidien dans notre musique. Écoutez ça, c'est le fun. Moi, pour les bongos, là, tout le temps partant. Je m'appelle Jay, on savoure notre petit café. Moi, je le prends noir, vous le prenez comment? Est-ce que vous êtes déjà armé de votre café? 418-723-2564. J'aime ça avoir de vos nouvelles, j'aime ça savoir que vous êtes là. N'hésitez jamais à m'écrire. On va faire le tour de l'actualité dans les prochaines minutes. Il y a pas mal de choses qui se passent dans la région. Et on va revenir sur l'expression « qui sème le vent récolte la tempête » parce que là, il y a des orages qui nous attendent au courant de la nuit prochaine et peut-être demain également, dépendamment des secteurs. Alors, je trouvais ça à propos. Des économies qu'on pense faire, mais qui finalement nous coûtent plus cher. La prochaine menace pour la jeunesse, ce n'est pas les gens qui nous offrent des bonbons en vanette. Non, ce n'est pas ça. Ça a changé en 2026. Et si vous êtes pogné avec une infestation d'araignées, ben j'ai une bonne nouvelle pour vous. Il y a des solutions. Je vais tout vous présenter ça dans On passe ça de même ce matin. Mais d'abord, la musique. Pelche avec Stas. Voici Last Night.

Ce mercredi 9 septembre, ce qui défraie la manchette aujourd'hui dans l'actualité, la femme d'affaires d'Ouachate, José Leblanc, et son entreprise Atticus vont participer à la Fashion Week de Paris, prévue en octobre 2026. Donc, de la Côte-Nord à Paris, c'est pas extraordinaire. Cet événement international de la mode féminine marque quand même une étape importante pour son entreprise fondée pour préserver et valoriser les savoir-faire autochtones. José Leblanc souhaite y présenter non seulement une collection, mais aussi l'histoire et le travail des femmes Innu, alliant héritage et modernité. Puis elle souligne que cette présence à Paris est vraiment une fierté puis une opportunité de faire rayonner la culture autochtone sur la scène mondiale. Dimanche après-midi, est arrivé quelque chose de particulier. C'est l'autobus électoral du Parti québécois qui a été contraint de détourner sa route vers la rue de l'Église à Saint-Simon en raison d'un accident sur la route 132. L'autobus a été escorté par des véhicules policiers. Il a traversé la zone de l'accident vers 15h, c'est en fin de semaine, là, dimanche. Chantal Malacour, une résidente locale, a parlé de cette situation pour mettre en lumière effectivement la vulnérabilité de la route 132, qui ne peut plus être un seul axe routier dans la région. Elle fait partie de celles qui veulent le prolongement de l'autoroute 20 pour garantir la sécurité des citoyens et la fluidité des déplacements. Tous les partis politiques ont reconnu l'importance du projet pendant la campagne électorale, mais leurs approches sont pas mal différentes selon les partis. Alors voici un exemple clair de ce que la 132, la voie unique de transport, peut causer. Je trouvais ça particulier, ça s'invite de façon concrète dans la campagne électorale. Hier matin, il y a un incendie qui s'est déclaré vers 6h40 dans la Matapédia, dans le séchoir d'un silo à grains de la meunerie Coop La Matapédienne. Il y a une vingtaine de pompiers des casernes d'Amqui, Lac-aux-Saumons et Val-Briand qui ont rapidement maîtrisé le feu qui a été contrôlé vers 8h. L'intervention des pompiers s'est achevée à 9h et faut noter que les pertes matérielles sont minimes. On s'en va dans le monde judiciaire. Le 24 septembre prochain, au palais de justice de Rimouski, Georges Morissette, 74 ans, va faire face à la justice pour un délit de fuite ayant causé la mort d'un cycliste, Robert Proux, le 22 décembre dernier. Ça a fait beaucoup jaser. Il y a un vélo hommage, un vélo fantôme qu'on appelle, qui a été installé pas loin de cet accident mortel. L'accusé, qui a été arrêté 5 jours après l'accident sur le boulevard Saint-Germain-Ouest, a décidé de renoncer à son enquête préliminaire. Les parties ont convenu d'une suggestion commune de peine et la procureure de la Couronne a demandé 2 heures pour entendre les arguments en raison de l'importance du dossier et de la volonté de la famille de s'exprimer. Alors, la sentence sera rendue le 24 septembre prochain. Ça fait partie de nos actualités pour aujourd'hui, les 6h09, un bon début de mercredi à notre antenne, un trio qui a collaboré ensemble pour un projet qui a généré une chanson qui est devenue vraiment un hit. Stromae, Pomme, Coldplay, Ma meilleure ennemie, Aviva.

On sent que l'automne s'installe, qui cogne à notre porte et qui fera pas de quartier. C'est le vent, moi surtout, qui m'inquiète. J'ai des grands arbres matures, puis j'arrête pas de perdre des branches, c'est fatigant. Le vent. Qui sème le vent récolte la tempête. Cette expression, mais d'où sort-elle? Mais veut-elle dire d'autres choses qu'on ne soupçonne pas? Est-ce qu'on l'utilise bien en vrai, cette expression-là? Je réponds à tout ça dans un moment. Je prends le temps de saluer Gino Talbot qui nous écoute ce matin en savourant son café, ses rhymes et Emmanuel Carey avec ma chanson préférée, 6h17. Bon réveil en ce mercredi 9 septembre à Viva.

0: Ben, on apprend d'où viennent les proverbes avec le « Ça sort d'où ça? Pourquoi faire qu'on dit ça? Pourquoi c'est ça? Qu'est-ce que ça veut dire ça? » J'adore ce thème, pour vrai, je m'habitue pas, là. Je l'aime, je le trouve. Ça nous donne un petit coup là pour affronter la journée dans le savoir. Alors, qu'est-ce qu'on va apprendre aujourd'hui? Qui sème le vent récolte la tempête. Hey, ça là, on dit ça à quelqu'un qui cherche le trouble et qui va le trouver, le petit bum. On connaît très bien cette expression-là pour dire que nos mauvaises actions finissent toujours par nous venir en pleine face. Au Québec, on pourrait dire davantage qui crache en l'air le reçoit sur le nez. Une affaire de même. Quand on crache en l'air, ça nous retombe sur le nez. Ouais, une affaire comme ça. Mais qui sème le vent récolte la tempête est beaucoup plus littéraire, je dirais. Puis c'est vraiment ancien, hein? Ça vient de la Bible, imaginez-vous donc. Plus précisément du livre d'Osée dans l'Ancien Testament. Hey, j'ai lu là pour trouver ça, j'ai lu, ça a pris 10 ans. L'image est plutôt agricole. Là. Quand vous semez quelque chose, vous finirez par le récolter. Si on le sait, on le comprend très bien. Mais là, c'est plus spectaculaire. On sème du vent. D'un, comment semer du vent, bonne chance. Et récolter une tempête, c'est quelque chose. Si vous passez votre temps à provoquer les autres, à chercher la chicane ou à créer des problèmes, aussi petit soit-il à la base, ne soyez pas surpris si un jour ça vous revient plus gros. Parce que le proverbe ne dit pas « qui sème le vent récolte un petit courant d'air ». Non, non, la tempête! Mais c'est vrai. Ça, parmi les proverbes, je trouve que c'en est un des plus pertinents qu'on a. Tu sais, soyez bon autour de vous, vous allez récolter du bon. Et ça, c'est vrai. Si vous aimez vous entourer de chaos, ben c'est ce que vous récolterez aussi inévitablement. Ludovic Bourgeois s'en vient dans un moment jamais s'oublier à Viva au retour.
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12: Bon matin, ici Christophe Moquin pour vos nouvelles. Des délégations de plusieurs régions, dont le centre du Québec, le Bas-Saint-Laurent, l'Estrie, la Mauricie, la Naudière et Chaudière-Appalaches, ont participé au rassemblement organisé dans la capitale nationale par le regroupement Vigilance Énergie Québec entre le Musée national des Beaux-Arts et l'Assemblée nationale. Il réclame un moratoire sur l'éolien tant qu'un PAP générique n'est pas mené, soit une analyse des impacts cumulatifs et la meilleure façon de prévoir le développement. Un débat démocratique doit aussi avoir lieu afin de définir les besoins et différents scénarios possibles, en incluant ceux de décroissance et de sobriété. L'implantation de parcs et de lignes de transport entraînerait des conséquences importantes sur le paysage, les terres agricoles, les forêts et les milieux de vie. Le RVEQ dénonce finalement que cette filière bénéficie au secteur privé. Le chef du Parti québécois, Paul-Saint-Pierre Plamondon, était de passage à la place Montel de Montmagny dimanche matin pour annoncer une série de mesures visant à soutenir le milieu culturel. Le PQ veut instaurer un 2-pour-1 en culture. À l'achat d'un premier billet, un jeune de 25 ans et moins en obtiendra un second gratuitement dans la même institution culturelle. Il veut aussi corriger l'action de la Coalition Avenir Québec de Christine Fréchette, qui a fusionné les fonds pour la culture et les livres avec les fonds pour les loisirs et le parascolaire dans les écoles du Québec, ramener les mesures des sorties scolaires à l'école et protéger leur financement, réinstaurer la gratuité universelle des musées les premiers dimanches du mois, porter les crédits du Conseil des arts et des lettres du Québec à 200 millions pour les 5 prochaines années, faire la promotion du contenu culturel québécois auprès de grandes plateformes et remettre la culture québécoise au cœur du programme scolaire. Bien que la saison de balle soit à peine terminée dans la Matanie, la Ligue de balle de l'Est prépare déjà la prochaine saison. Elle a déposé son plan à la ville de Matane pour la saison 2027, confirmant le retour de 3 divisions, masculine, féminine et mixte. C'est ce qui complète vos nouvelles. 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
13: Dans la Matanie, ça va être une belle journée. Pas super chaude, mais quand même, dans les normales, on a un maximum de 15 avec du soleil. Ce soir et cette nuit, ça va rester stable à 15, mais beaucoup d'instabilité dans le ciel. Des averses débutant après minuit, peut-être même un orage qui pourrait aussi sévir demain en début de journée, où on prévoit des averses aussi, mais ça devrait se dégager en fin de journée avec un maximum de 17, si bien que vendredi et samedi, pour débuter le week-end dans la Matanie, ce sera du soleil jusqu'à 17.
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13: Bon mercredi matin, 9 septembre. Jay qui vous accompagne dans votre routine matinale. Et là, on sait, là, la rentrée est bien entamée. Maintenant, ça va être la rentrée culturelle. Plein de shows à voir chez nous. Et je fais le tour pour vous. Et à venir... Dans la cour à G, il y a des économies à notre portée. On s'intéresse à ces fausses économies qui, au bout de la ligne, pourraient nous faire dépenser plus. Et il y en a pas mal, quand même. Je vous invite à rester là, pas trop loin, en attendant votre toast ou votre tour à la salle de bain. D'ici là, c'est Ludovic Bourgeois et Jamais s'oublier. La radio de Viva la Casa qui vous ramène chez vous. En toute complicité dès 16h aujourd'hui, c'est Viva 105.3.

Vous êtes à Vivant, on commence notre journée ensemble. Bon réveil dans l'Est du Québec et sur la Côte-Nord à 6h32. Au showbiz, plein de shows à voir au courant de la prochaine semaine et même la suivante. On fait le tour de ce qu'il y a à voir chez nous à Amqui. Ça va être la rentrée culturelle de diffusion Mordicus. C'est demain 18h à la salle Jean Cossette et c'est gratuit. Dimanche prochain 15h à la Cabousse, Véronique Bilodeau poursuit son été rebelle en musique. Elle qui a parcouru les quatre coins du Québec avec sa guitare durant l'été. Sur la Côte-Nord, à la salle Jean-Marc Dionne, pas mal de visites cette semaine. Fred Dionne qui... salle Jean-Marc Dionne, oui. Fred Dionne et son show Eldorado passent chez nous jeudi. Sinon, vendredi, Jay Scott et son spectacle « Toutes les rues sont silencieuses sera également parmi nous. À Rimouski, Véronique Dicaire nous attend à la salle Desjardins demain à 20h et Réal Bélan sera aussi de passage samedi avec son show Comme chez nous. Du côté de Matane, va falloir patienter, ça va à mercredi prochain. Donc dans une semaine, Mariana Mazza sera de retour sur scène dans l'Est du Québec avec son show Foie gras. C'est à l'auditorium de l'école secondaire que ça aura lieu. Parmi tous ces choix, lequel sera le vôtre? J'aime ça savoir où est-ce que vous allez, qu'est-ce qui vous attire comme show. 418-723-2564. Tyler Shaw, Kiss Goodnight, Aviva 6h33. 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

Je pense que dans l'époque dans laquelle on vit, on doit trouver les économies partout où on peut les trouver, les découvrir et même les chercher. C'est important d'économiser. Et parfois, on nous dit « Ah, oh, vous allez économiser, oui, oui, oui. » Mais quand on se penche sérieusement sur la question, on se rend compte que pas une économie pantoute, cette affaire-là. Et ça nous entoure. Il y a plein d'entourloupettes comme ça qui nous sont présentées, lesquelles on devrait voir, desquelles on devrait être sensibilisé. Je vous présente tout ça. C'est un article super intéressant que j'ai lu ce matin et j'y vais même de mes propres recommandations pour vous faire sauver de l'argent. Pour vrai, après Cœur de pirate et Oublie-moi à 6h41 à Viva.

0: À 6:44, un bon réveil. J'ai tellement raté mon cue. Non, mais ça, on envoie ça d'encourager. D'encourager. Il y a des économies. Hey, c'est une chronique que j'ai lue de Stéphanie Perron pour le magazine Protégez-vous, qui est quand même une référence en termes d'économie puis d'achat intelligent, qui s'appelle « Gare aux économies qui coûtent plus cher qu'elles ne rapportent ». Ça, c'est intéressant. C'est-à-dire que on voit souvent des offres qui nous disent « Ah, c'est une économie ». Tu sais, comme les fameuses étiquettes rouges, mais quand on lit attentivement, on se rend compte qu'il n'y a pas vraiment d'économie, c'est juste qu'eux veulent mettre d'avant ce produit-là. Vous connaissez ça, vouloir économiser 10$, mais finalement, ça vous en coûte 20. Est-ce que ça vous est déjà arrivé? Je veux votre histoire au 418-723-2564. Justement, cet économiste de la consommation rappelle une règle pardon, toute simple. Le prix le plus bas n'est pas nécessairement la meilleure affaire. Puis là, on pourrait dire, ben oui, le plus bas, c'est la meilleure affaire. Non, pas forcément. Par exemple, on nous dit là-dedans, là, vous allez dans 3 épiceries différentes pour sauver 40$, OK? Fait que non seulement c'est du temps que vous perdez, mais vous revenez brûlé. Vous avez pas le goût de cuisiner cette journée-là, fait que vous commandez du resto, vous allez au resto, ça coûte 50$. Au bout de la ligne, vous venez de perdre 10$ pour économiser 40. C'est ce genre de comportement-là qui nous nuit, puis on s'en rend même pas compte. C'est la même chose avec les formats géants, OK? Par exemple, je sais pas moi, vous avez des boîtes de céréales, OK? Vous avez 3 boîtes de céréales pour, je sais pas, moins 15$. Ça vous semble extraordinaire, mais le problème, c'est que vous finissez par plus être capable de manger ces céréales-là, fait qu'il y en a un qui finit dans l'armoire. Au bout de la ligne, vous auriez peut-être dû en acheter 2 pour, je sais pas moi, 11$. Ben, vous auriez quand même économisé 4$, tu sais. Aussi, il y a des stratégies publicitaires que moi, je comprends pas, là. Puis c'est peut-être parce que je suis issu de ce milieu-là, mais moi, quand je vois des textes comme ça, j'avertis, là. Puis je veux pas faire ça. C'est quand on nous dit sans frais ou obtenez gratuitement. Mais est-ce vraiment gratuit ou sans frais quand il faut qu'on achète quelque chose avant? Ça, c'est une question que je me pose. Fait que, pensez-y, ça devrait toujours être une petite sonnette d'alarme quand vous voyez ce genre d'offre-là, sans frais ou gratuit. Est-ce vraiment? Puis grattez un peu plus, parce que souvent, ben dans quelque chose de plus gros, on est capable d'absorber le prix de l'achat de quelque chose. Donc, regardez ça. Il y a des calculs à faire. Puis particulièrement quand on arrive à des 3 pour tant ou 4 pour tant ou 5e article à moitié prix, je sais pas, faut regarder vraiment. Il y a des économies comme ça qui apparaissent très alléchantes, mais qu'au bout de la ligne sont plutôt douteuses. Je vous invite à lire cet article du Protégez-vous. Je vais vous mettre le lien sur vivaradio.ca. En avez-vous déjà vu, vous, des offres comme ça que vous avez dit « Ouais, finalement, c'est peut-être pas une bonne affaire. » On s'aide ensemble. 418-723-2564. Roxane Bruno, Michael Bublé, Home, ça s'en vient dans un moment.
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Vous êtes à Vivant, on vous souhaite un bon réveil à 6h57 en ce mercredi 9 septembre. Vous avez un souhait d'anniversaire, ben là, c'est le temps de réagir. 88 723

0: 418-903-5564. Envoyez-moi un petit texto, on est là pour vous. Aux infos, au retour avec Louis-Philippe Arnois-Harel, il sera question des mesures tarifaires de rétorsion du Canada qui ont des impacts sur l'économie québécoise et comment on va y pallier. Et aussi au showbiz, il y a des bonnes nouvelles pour des artistes qu'on apprécie beaucoup et aussi... Une série télévisée a décidé de prendre position politiquement parlant et c'est assez drôle, merci. Après, en musique, c'est Mr. Big To Be With You qui nous attend à Viva.
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5: Bon mercredi, ici Louis-Philippe Arnoir-Arel. Le président américain Donald Trump a signé hier soir de nouveaux décrets pour bloquer l'importation de certains produits canadiens, comme des motos, l'alcool et certains produits laitiers. La signature de ces 5 décrets représente une intensification de la riposte américaine qui fait suite à l'entrée en vigueur hier des droits de douane de rétorsion du Canada. Le président américain a également ordonné à l'agence fédérale responsable de superviser l'attribution de contrats gouvernementaux de retirer tous les biens et services canadiens figurant sur un calendrier des attributions. Plus tôt hier, le premier ministre Mark Carney avait averti que le choix du Canada de prendre ses distances avec les États-Unis ne se ferait pas sans prix, mais que la voie alternative serait bien pire. Par ailleurs, l'escalade des tensions avec les États-Unis a teinté la 13e journée de campagne électorale québécoise hier. La porte-parole de Québec solidaire, Ruba Gazal, a proposé une provision de 2 milliards de dollars pour aider les entreprises touchées, tandis que le chef péquiste Paul Saint-Pierre Plamondon a dit craindre les effets des contre-tarifs canadiens sur le Québec. Le chef conservateur Éric Duhaime s'est pour sa part tourné vers le premier ministre Mark Carney et l'a pressé de conclure une entente avec les États-Unis. La chef caquiste Christine Fréchette a proposé un pacte forestier avec une révision du régime forestier. Finalement, le libéral Charles Milliard a pour sa part fait campagne sur l'éducation, promettant 1000 ressources spécialisées de plus dans les écoles publiques. Et pour terminer, l'intérêt des familles pour l'éducation de leurs enfants est en baisse dans de nombreux pays à revenus élevés, alors que les systèmes scolaires sont confrontés à une chute des résultats aux examens. C'est ce que révèlent les résultats récemment publiés d'un test standardisé du Programme international pour le suivi des acquis des élèves. En comparaison avec les résultats de 2022, presque tous les pays ont enregistré une baisse du soutien de la part des familles à l'éducation de leurs enfants, surtout pour les garçons. C'est ce qui complète vos actualités Arsenal Média. Passez une bonne journée sur nos ondes.
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7: Dans la Matanie, ça va être une belle journée. Pas super chaude, mais quand même, dans les normales, on a un maximum de 15 avec du soleil. Ce soir et cette nuit, ça va rester stable à 15, mais beaucoup d'instabilité dans le ciel. Des averses débutant après minuit, peut-être même un orage qui pourrait aussi sévir demain en début de journée, où on prévoit des averses aussi, mais ça devrait se dégager en fin de journée avec un maximum de 17, si bien que vendredi et samedi, pour débuter le week-end dans la Matanie, ce sera du soleil jusqu'à 17.

Ah ben bon réveil, une petite gorgée, on est prêt pour cette journée du mercredi 9 septembre. Jay qui est avec vous, on va parler d'une actrice qui est très récompensée par tout son bon travail. Aussi une série télé qu'on connaît tous, qui a décidé de prendre position au niveau politique. Et c'est assez, c'est pas surprenant, mais c'est drôle quand même. Et on va parler de la sécurité de nos jeunes, mais sur Internet. Et ça va être intéressant, mais surtout très informatif. Je veux pas être moralisateur, mais c'est dur de pas dire mais après. Je vous promets de pas être moralisateur. Je vais juste relayer la nouvelle, puis on va réfléchir ensemble sur ce que ça implique. Mais avant, 1991, c'est l'année où est-ce que cette chanson est sortie. C'est pile le genre de pièce qu'on vous joue dans le lunch 80-90-2000 sur l'heure du lunch. Mr. Big, To Be With You à Viva. Oh!

Hey, un bon réveil au travers de ce ciel voilé pour commencer ce mercredi 9 septembre. Au showbiz, South Park n'est pas allé de main morte avec le climat politique actuel. Je vais vous en parler après avoir discuté de Kate Blanchett, cette actrice australienne de 57 ans qu'on apprécie beaucoup, qui est considérée comme une des figures phares, justement, du domaine du cinéma. Ben, à 57 ans, elle est la lauréate du Premium Imperiale 2026. C'est l'équivalent du prix Nobel des arts là, pour sa carrière au cinéma, au théâtre, à la télévision. Ce prix-là a été créé en 88 par la Japan Art Association et est doté de 15 millions de yens. Ne partez pas en peur, ça revient à 133 000 $. Ça récompense également Jenny Holzer en peinture, Andy Goldsworthy en culture, en sculpture, c'est-à-dire, et Daniel Libeskind en architecture. Donc, si vous voulez voir justement des artistes de grand talent, c'est les noms que je vous ai donnés. La cérémonie aura lieu le 28 octobre à Tokyo. La série South Park, hey, on change de registre complètement. Cette série-là, satirique, qui, depuis des décennies maintenant, critique vertement les États-Unis et le climat politique, parfois international, parfois c'est des personnes qui sont critiquées, parfois c'est des institutions, et là c'est le gouvernement américain au grand complet. Dernièrement, là, dans le dernier épisode, South Park, il y a, tu sais, la petite affiche au début du générique, là. Ben là, on a décidé de coller une pancarte qui écrit « America » au lieu de « Park ». Évidemment, ça fait un pied de nez à ce qui s'est passé avec le lac Ontario. Cette décision a été présentée hier à Los Angeles pour se moquer des récentes propositions de Donald Trump. Là, il n'a pas juste fait le lac Ontario. Hein. Je ne sais pas si vous êtes au courant, mais il veut renommer le Nouveau-Mexique en tant que Nouvelle-Amérique également. Il y a les créateurs Trey Parker et Matt Stone qui ont ironisé sur le patriotisme d'Apple et Google aussi, qui ont modifié les noms sur leurs cartes. Ils ont également critiqué le diffuseur Paramount. Et ça, c'est intéressant parce que Paramount fait partie de Skydance, qui est une gang proche de Trump. Et Paramount, c'est aussi ceux qui ont tiré la plug au Late Night à Stephen Colbert, à le Late Show, c'est-à-dire. Et faut quand même avoir du front là pour s'attaquer à quelque chose du genre. South Park est connu là pour ses satires vraiment très pointues, continue de parodier le président, même qu'ils vont jusqu'à faire une liaison entre Trump et Satan. C'est quelque chose, pareil. Ils n'ont pas peur. Eux autres, je sais pas comment ils font pour dormir la nuit, ces deux gars-là. Sur Internet, on trouve des affaires extraordinaires. On trouve aussi des affaires moins hautes comme l'intelligence artificielle. Et maintenant, l'Internet est rendu véritablement un enjeu pour nos jeunes. Et on va en parler après Shakira et Burna Boy, Die Die, Aviva.

0: Tu sais, quand on était jeune, on nous disait « parle pas aux inconnus, puis si t'offre des bonbons, puis d'embarquer dans son auto, c'est non ». Ben, c'est rendu naturel pour nous, puis même avec nos enfants, c'est le genre de phrase que moi, je me surprends à avoir dit, peut-être pas dans ce contexte-là précisément, mais quand on connaît pas quelqu'un qui vient nous parler, puis qu'on est seul avec, ben, d'un... pauvre enfant. De deux, ben, tu lui parles pas, tu vas voir un adulte de confiance. C'est ce genre de choses qu'on dit. Là, en 2026, bientôt 2027, hein, c'est capoté, on est au mois de septembre. Ben, on se rend compte qu'au Canada, les dangers en ligne sont désormais la principale menace pour l'enfance, selon un rapport de l'organisation Les Enfants d'abord Canada. C'est pour la première fois l'impact de l'Internet sur les jeunes dépasse les problématiques comme l'intimidation et la pauvreté. Ça veut dire que les dangers sur Internet sont plus graves et fréquents que la pauvreté et l'intimidation. L'intimidation, je pense que dans les 15 dernières années, on a fait des pas de géant là-dessus. Puis ça va tant mieux pour la santé mentale et la sécurité également de nos enfants. Moi, j'ai été victime d'intimidation quand j'étais jeune, puis ça, c'était vraiment pas évident. Ça m'a fait vivre toutes sortes d'affaires qui sont pas souhaitables pour l'enfance. La pauvreté, c'est fascinant dans le contexte actuel économique de se dire que malgré les difficultés financières de certaines familles à faible revenu, c'est quand même Internet qui est le plus grand risque. Maintenant, qu'est-ce qu'on dit sur Internet? Ben, c'est le leurre d'enfant, c'est les abus sexuels, c'est du contenu généré par l'intelligence artificielle à leur plus jeune âge qui augmenterait, semble-t-il, les risques d'harcèlement aussi et d'abus. Hey, c'est fascinant, on dirait que je vois pas le lien entre les deux, mais ils savent ce qu'ils font. Moi, je leur fais confiance, là, les enfants d'abord au Canada. Là. C'est vraiment l'arrivée de ChatGPT qui a vraiment marqué un tournant dans le débat de la sécurité en ligne avec la tragédie survenue à Tumblr Ridge, entre autres. Là, on a mis en place des mesures pour contrer les réseaux qui ciblent les jeunes et qui sont violents. Là. Mais c'est difficile de contrôler ce qui se passe sur Internet, puis à tous les niveaux, en réalité, parce que c'est un genre de Far West. Là. Oui, il y a des cadres, mais c'est peut-être pas suffisant. Puis, ben, il y a toujours de la nouveauté également. Les enfants d'abord nous disent ben il faut renforcer le projet de loi C-34 qui veut protéger les enfants en ligne, notamment en restreignant l'accès aux réseaux sociaux pour les moins de 16 ans, puis réglementer les entreprises d'intelligence artificielle. Je pense que tout le monde est d'accord avec ça, là. Ça pourrait s'étendre aussi aux plateformes de jeux vidéo et de messagerie pour garantir un environnement plus sûr pour les jeunes utilisateurs, parce qu'il y en a beaucoup des jeunes qui développent des relations qui peuvent être saines sur les plateformes de jeux en ligne, comme Fortnite, par exemple, League of Legends. Il y en a certainement plein d'autres que moi, je ne connais pas. Minecraft, à la limite, c'est plus relax, Minecraft, je vous dirais. Mais quand même, ça nous pose à réfléchir à de nouvelles questions que nous, en tant que parents, puis là, on vieillit, là, qu'on n'avait jamais envisagé avec le jeu en ligne connecté, pas le jeu genre casino, là, mais le jeu joué. C'est fascinant quand même. Alors, si ça, Internet est rendu une des plus grandes menaces pour la sécurité de nos enfants, hey, on a des questions. Va falloir avancer. J'ai pas de solution aujourd'hui. Je veux juste vous sensibiliser. On se dit, ah, mais tu sais, la tablette un peu là pendant qu'on prépare le souper, oui, mais je pense qu'il faut quand même garder un œil sur ce que consomment nos enfants et comment ils utilisent aussi les réseaux sociaux pour communiquer entre eux. Puis la mode est beaucoup aux réseaux sociaux éphémères. Bien, ça devient difficile pour les parents de gérer qu'est-ce qui se passe et d'avoir un œil là-dessus sans forcément tout épier, là, mais juste s'assurer qu'on communique avec les bonnes personnes. Et savez-vous quoi? Moi, je reviens toujours. C'est peut-être moi qui ai vieux jeu, là, puis bonhomme, là. Mais j'aimerais ça, ramener des lignes téléphoniques comme dans le temps. J'adorerais ça que ma fille puisse téléphoner à sa guise, ses amis, puis qu'elle puisse discuter au téléphone comme ça. Parce que au moins, tu sais qu'il y a des appels. C'est juste des appels. Elle connaît les numéros. Elle téléphonera pas chez Pierre-Jean-Jacques. T'sais. Je sais pas. On devrait ramener ça à la mode, des téléphones pour groupe d'amis. Ça serait cool, me semble, sans avoir accès à tout ce qui est nocif des réseaux sociaux. Réflexion ce matin. Dua Lipa avec Don't Start Now, c'est ce qui nous attend juste après s'être informé sur la météo, parce que tout un système qui s'en vient prochainement dans la région et qui pourrait changer nos plans si on a d'affaires à être dehors un peu. Ça s'en vient, Viva.
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11: Bon matin, ici Christophe Moquin pour vos nouvelles. Des délégations de plusieurs régions, dont le centre du Québec, le Bas-Saint-Laurent, l'Estrie, la Mauricie, la Naudière et Chaudière-Appalaches, ont participé au rassemblement organisé dans la capitale nationale par le regroupement Vigilance Énergie Québec entre le Musée national des Beaux-Arts et l'Assemblée nationale. Ils réclament un moratoire sur l'éolien tant qu'un PAP générique n'est pas mené, soit une analyse des impacts cumulatifs et la meilleure façon de prévoir le développement. Un débat démocratique doit aussi avoir lieu afin de définir les besoins et différents scénarios possibles, en incluant ceux de décroissance et de sobriété. L'implantation de parcs et de lignes de transport entraînerait des conséquences importantes sur le paysage, les terres agricoles, les forêts, les milieux de vie. Le RVEQ dénonce finalement que cette filière bénéficie au secteur privé. Le chef du Parti québécois, Paul-Saint-Pierre Plamondon, était de passage à la place Montel de Montmagny dimanche matin pour annoncer une série de mesures visant à soutenir le milieu culturel. Le PQ veut instaurer un 2-pour-1 en culture. À l'achat d'un premier billet, un jeune de 25 ans et moins en obtiendra un second gratuitement dans la même institution culturelle. Il veut aussi corriger l'action de la Coalition Avenir Québec de Christine Fréchette, qui a fusionné les fonds pour la culture et les livres avec les fonds pour les loisirs et le parascolaire dans les écoles du Québec, ramener les mesures des sorties scolaires à l'école et protéger leur financement, réinstaurer la gratuité universelle des musées les premiers dimanches du mois, porter les crédits du Conseil des arts et des lettres du Québec à 200 millions pour les 5 prochaines années, faire la promotion du contenu culturel québécois auprès de grandes plateformes et remettre la culture québécoise au cœur du programme scolaire. Bien que la saison de balle soit à peine terminée dans la Matanie, la Ligue de balle de l'Est prépare déjà la prochaine saison. Elle a déposé son plan à la ville de Matane pour la saison 2027, confirmant le retour de 3 divisions, masculine, féminine et mixte. C'est ce qui complète vos nouvelles. 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
14: Dans la Matanie, ça va être une belle journée. Pas super chaude, mais quand même, dans les normales, on a un maximum de 15 avec du soleil. Ce soir et cette nuit, ça va rester stable à 15, mais beaucoup d'instabilité dans le ciel. Des averses débutant après minuit, peut-être même un orage qui pourrait aussi sévir demain en début de journée. Où on prévoit des averses aussi, mais ça devrait se dégager en fin de journée avec un maximum de 17, si bien que vendredi et samedi, pour débuter le week-end dans la Matanie, ce sera du soleil jusqu'à 17.
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14: On débute la journée ensemble. Je m'appelle Jay. Premier café de but. C'est beau, ça. Let's go! La journée commence à peine. Hey, c'est déjà mercredi. Il y a ça de beau, par exemple. Des semaines de 4 jours. Nous sommes le 9 septembre. Et là, vous avez peut-être rentré du bois de chauffage un peu, comme moi. Et vous vous êtes rendu compte qu'il y a donc ben des bibites ici. Ben, c'est normal. Et là, quelle bibite il y a durant l'automne? Les araignées! Si vous avez l'impression qu'il y a un camping d'araignées dans le sous-sol, vous n'êtes pas fou. Mais comment se prémunir de protection? Parce qu'il n'y a rien de plus dégueulasse que d'être assis confortablement en regardant une série dans sa doudou que sentir quelque chose monter tranquillement sur son mollet. Ah, je sais, vous avez des frissons juste d'y penser. Ben, on règle ça ensemble tantôt après Dua Lipa. Don't start now. Un bon mercredi à Viva.

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2: Les guêpes, les fourmis, les perce-oreilles, les criquets, les sauterelles.
3: On part de même. On jase juste de même. On jase de même.
2: La bébite de l'automne, ce sont les araignées. Ah, les araignées, celles qui vous montent jusque dans le cou comme ça, qui a passé par vos pantalons, votre chandail, qui a monté jusqu'en haut et là, hop, dans la nuque, pourquoi pas la petite araignée. Ah, c'est dégueulasse! Vous voulez éviter que votre maison devienne un Airbnb à araignées? Ben là, la bonne nouvelle, c'est qu'ils débarquent pas tous en même temps. Si vous remarquez qu'il y en a plusieurs, c'est que le processus est déjà commencé.
4: Oh non!
2: C'est parce que en septembre puis en automne, là, c'est surtout les mâles qui quittent leur toile pour aller chercher une partenaire. Donc, ils font juste la crouse. Ils vous trouvent bien de son goût, finalement. Donc, dans bien des cas, là, l'araignée qui traverse votre salon, il va déjà chez vous depuis un bout. C'est ça qui est fou. Et si vous espérez les repousser avec des petits trucs de grand-mère, là, il y a quand même une bonne nouvelle. L'huile de menthe poivrée semble réellement repousser certaines espèces, mais le citron, par contre, c'est pas très impressionnant. Des trucs qui peuvent empêcher les araignées d'entrer dans une nouvelle zone, ne pas faire sortir celles qui ont déjà élu domicile dans votre sous-sol. Il n'y a pas de répulsif universel pour les araignées. Donc, ce qu'on dit de faire, c'est d'éviter des endroits humides dans notre sous-sol. Un déshumidificateur, ça va toujours aider. S'assurer que les issues sont bien fermées et étanches. Je pense que c'est un bon moment pour vérifier ça avant que l'hiver arrive. Les moustiquaires, première chose, sont-ils bien fixés? Parce que des fois, un ballon est si bien arrivé, un avion en styromousse rentre dans la fenêtre, on s'en rend pas compte, mais ça peut faire décoller le moustiquaire de l'intérieur ou de l'extérieur, dépendamment. Tout ce qui est scellant autour des fenêtres, peut-être que c'est dû. Moi, j'ai découvert la semaine passée que, justement, mon caulking en bon québécois est dû. Donc ça, c'est justement une petite craque. Ça prend pas grand-chose plus que ça pour faire entrer les araignées qui vont passer par le cadrage de la fenêtre. Ça se faufile, ces affaires-là. Sinon, vous regardez vos portes également sur le seuil des portes. Si vous avez remarqué qu'il y a des perce-oreilles, ben les araignées aussi peuvent passer. Donc, c'est important. Ça se change, hein, le coupe froid en dessous de la porte et c'est assez simple. Il se vend également des petites bandes en mousse qu'on peut mettre autour du cadre de porte pour vraiment appuyer la porte hermétiquement contre son cadre et le cadre rond, là, si on veut, qui est dans le cadre également. Des petits trucs comme ça. Sinon, l'huile de menthe poivrée, ça marche bien. Quelques gouttes autour, ça pourrait les éloigner. Mais c'est vraiment là chasser l'humidité. Les petits coins avec des débris organiques, là, de la poussière, des restants de gazon, ces choses-là. Les perce-oreilles aussi adorent ça. Si vous avez des plantes collées sur votre maison, pas loin des portes, comme des petits bouquets de cèdre, par exemple, ou des plates-bandes avec des plantes qui poussent plus haut que, mettons, un 6 pouces, là, quand même, on est assez sévère, ben ça attire les bébites également. Nous, on a fait le grand ménage autour de notre maison. Il y avait de ces petits arbustes-là qui poussaient. On a tout coupé ça et ça a été, je vous dirais, assez instantané. Les bébites, l'été d'après, là, on en a eu vraiment moins. Je touche du bois présentement. Cette année, on n'a pas eu de bébites dans notre maison. Fait que c'est une victoire! C'est quoi votre truc? J'attends ça au 88-723-2564.

0: Un peu de chaleur dans notre mercredi matin, on en a bien besoin avec Laetitia Jiménez. C'était Destinos à Viva et dans un moment, on vous fait choisir de la musique avec le Voilà ta toune et juste au retour dans notre fil musical, Mumford & Sons avec Chris Stapleton, tellement bon et réconfortant aussi. Here, ça s'en vient à Viva.
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Hey, un bon début de journée en ce mercredi. C'est moi, Jay, qui vous accompagne et qui vous fait choisir la musique avec le Voilà ta toune. Deux chansons qui s'affrontent aujourd'hui. C'est un duel de Pink. Le département musical a choisi Trust Fall. Et quant à moi, j'ai décidé d'aller un peu plus dans le New Country, un peu plus réconfortant ce mercredi matin. Il me semble que ça fait très avec Keith Urban. Voici One Too Many, c'est mon choix. Alors, je vous invite à voter pour votre préféré par texto ou par message vocal également au 418-723-2564. La chanson couronnée jouera aux alentours de 8 heures après les nouvelles. D'ici là, celle-là est bonne, hein, s'il vous plaît. Écoutez les paroles, ça va nous transporter. JF posé en mêlée dans ses cheveux à Viva. Ce matin.

souhaite un début de journée qui est pas compliqué, qui roule comme sur des roulettes. Pas de surprise d'affaires, pas ses dates dans le frigo, puis il va falloir faire du bricolage pour le lunch des enfants. Ben là, ils sont déjà partis de toute façon. J'espère que ça s'est bien passé pour vous. À 7h52, c'est Jay qui est avec vous. Et c'est l'heure de la bonne nouvelle. Oui, c'est la bonne nouvelle du show! Il y a des chercheurs sud-coréens avec des noms dont je me risquerai pas. Ont développé un matériau isolant à partir de marcs de café usagées. Il y a des chercheurs sud-coréens avec des noms dont je me risquerai pas. Ont développé un matériau isolant à partir de marcs de café usagées.

ça se décompose naturellement, contrairement au polystyrène, là, et au styrofoam, styromousse, appelez ça comme vous voulez. Moi, je vais appeler le bon mot français, c'est polystyrène. Ça pourrait réduire les déchets de café, parce qu'il y en a pas mal, parce qu'on est tous brûlés. Et aussi les émissions de CO2 des décharges. C'est prometteur, ce matériau-là, pour l'instant, c'est juste à l'échelle laboratoire, là. Il faut encore faire des tests sur la résistance ou la sécurité incendie, évidemment, parce qu'il y a des enjeux. Là, quand on utilise ça en tant qu'isolant pour la maison, attends un peu. Ça reste un matériau de construction, on ne met pas n'importe quoi dans nos maisons. Puis la recherche est publiée dans la revue Biochar. Donc, très intéressant, ma foi. Si moi, personnellement, je peux contribuer à l'isolation d'une maison en buvant plus de café, je me porte volontaire, merci beaucoup. Oh, la complainte. C'est en 1998. La chicane faisait vibrer le Québec au complet. À l'époque de l'heure JMP, vous souvenez-vous de ça? Le monde flashait leur lumière tout en même temps. Hey, c'était quelque chose comme phénomène québécois. On n'a pas retrouvé ça si facilement au Québec dans les années suivantes. Voici la chicane qui chantait « Calvaire ». Un bon mercredi à Viva.

0: faire qui se sont imposés dans la campagne électorale provinciale et aussi la chanson gagnante du Voilà ta toune, ça s'en vient à Viva. Bon mercredi matin.
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5: Bon mercredi, ici Louis-Philippe Arnoy-Harel. Le président américain Donald Trump a signé hier soir de nouveaux décrets pour bloquer l'importation de certains produits canadiens comme des motos, l'alcool et certains produits laitiers. La signature de ces 5 décrets représente une intensification de la riposte américaine qui fait suite à l'entrée en vigueur hier des droits de douane de rétorsion du Canada. Le président américain a également ordonné à l'agence fédérale responsable de superviser l'attribution de contrats gouvernementaux de retirer tous les biens et services canadiens figurant sur un calendrier des attributions. Plus tôt hier, le premier ministre Mark Carney avait averti que le choix du Canada de prendre ses distances avec les États-Unis ne se ferait pas sans prix, mais que la voie alternative serait bien pire. Par ailleurs, l'escalade des tensions avec les États-Unis a teinté la 13e journée de campagne électorale québécoise hier. La porte-parole de Québec solidaire, Ruba Gazal, a proposé une provision de 2 milliards de dollars pour aider les entreprises touchées, tandis que le chef péquiste Paul Saint-Pierre Plamondon a dit craindre les effets des contre-tarifs canadiens sur le Québec. Le chef conservateur Éric Duhaime s'est pour sa part tourné vers le premier ministre Mark Carney et l'a pressé de conclure une entente avec les États-Unis. La chef caquiste Christine Fréchette a proposé un pacte forestier avec une révision du régime forestier. Finalement, le libéral Charles Milliard a pour sa part fait campagne sur l'éducation, promettant 1000 ressources spécialisées de plus dans les écoles publiques. Et pour terminer, l'intérêt des familles pour l'éducation de leurs enfants est en baisse dans de nombreux pays à revenus élevés, alors que les systèmes scolaires sont confrontés à une chute des résultats aux examens. C'est ce que révèlent les résultats récemment publiés d'un test standardisé du Programme international pour le suivi des acquis des élèves. En comparaison avec les résultats de 2022, presque tous les pays ont enregistré une baisse du soutien de la part des familles à l'éducation de leurs enfants, surtout pour les garçons. C'est ce qui complète vos actualités Arsenal Média. Passez une bonne journée sur nos ondes.
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7: Dans la Matanie, ça va être une belle journée. Pas super chaude, mais quand même, dans les normales, on a un maximum de 15 avec du soleil. Ce soir et cette nuit, ça va rester stable à 15, mais beaucoup d'instabilité dans le ciel. Des averses débutant après minuit, peut-être même un orage qui pourrait aussi sévir demain en début de journée, où on prévoit des averses aussi, mais ça devrait se dégager en fin de journée avec un maximum de 17, si bien que vendredi et samedi, pour débuter le week-end dans la Matanie, ce sera du soleil jusqu'à 17.

0: À Viva, on va parler des incontournables sorties culturelles chez nous.
1: Bon matin, c'est Myriam et Océane. Notre choix s'arrête sur la chanson de Jay. Nous te souhaitons une excellente journée. Bye!
0: ben merci du message. Il est parti un peu tôt, par exemple, mais merci à Myriam et Océane qui ont fait que ma chanson pour le Voilà Tatoune et la grande gagnante aujourd'hui, Keith Urban et Pink, One Too Many. Voilà, c'est fait. Merci d'avoir voté. Ouais, le culturel, le showbiz s'en vient dans les prochaines minutes à Viva. Aye.

Aïe, un bon réveil à Viva à 8h09. Au showbiz, plein de shows à voir au courant de la prochaine semaine et même la suivante. On fait le tour de ce qu'il y a à voir chez nous à Amqui. Ça va être la rentrée culturelle de diffusion Mordicus. C'est demain 18h à la salle Jean Cossette et c'est gratuit. Dimanche prochain 15h à la Cabousse, Véronique Bilodeau poursuit son été rebelle en musique. Elle qui a parcouru les quatre coins du Québec avec sa guitare durant l'été. Sur la Côte-Nord, à la salle Jean-Marc Dionne, pas mal de visites cette semaine. Fred Dionne qui... salle Jean-Marc Dion, oui. Fred Dionne et son show Eldorado passent chez nous jeudi. Sinon, vendredi, Jay Scott et son spectacle « Toutes les rues sont silencieuses » sera également parmi nous. À Rimouski, Véronique Dicker nous attend à la salle Desjardins demain à 20h et Réal Bélan sera aussi de passage samedi avec son show Comme chez nous. Du côté de Matane, va falloir patienter, ça va à mercredi prochain. Donc dans une semaine, Mariana Mazza sera de retour sur scène dans l'Est du Québec avec son show Foie gras. C'est à l'auditorium de l'école secondaire que ça aura lieu. Oh, ça brasse! Brian Adams.

Ça, c'est le genre de hit qu'on vous joue le midi dans le Lunch 80-90-2000. Et là, on sort des classiques. On s'en va écouter une nouveauté de Savannah Jade et Marie-Mé qui s'immisce dans le New Country. Voici Kiss My Glass en nouveauté à Viva. Un bon début de mercredi.

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2: Ça sent doux ça. Pourquoi faire qu'on dit ça? Pourquoi c'est ça? Qu'est-ce que ça veut dire ça? J'adore ce thème, pour vrai. Je m'habitue pas, là. Je l'aime, je le trouve. Ça nous donne le petit coup là pour affronter la journée dans le savoir. Alors, qu'est-ce qu'on va apprendre aujourd'hui? Qui sème le vent récolte la tempête. Hey, ça, là, on dit ça à quelqu'un qui cherche le trouble et qui va le trouver, le petit bum. On connaît très bien cette expression-là pour dire que nos mauvaises actions finissent toujours par nous venir en pleine face. Au Québec, on pourrait dire davantage qui crache en l'air leur soit sur le nez. Une affaire de même. Quand on crache en l'air, ça nous retombe sur le nez. Ouais, une affaire comme ça. Qui sème le vent récolte la tempête est beaucoup plus littéraire, je dirais. Puis c'est vraiment ancien, hein? Ça vient de la Bible, imaginez-vous donc. Plus précisément, du livre d'Osée dans l'Ancien Testament. Hey, j'ai lu là pour trouver ça, j'ai lu, ça a pris 10 ans. L'image est plutôt agricole. Là. Quand vous semez quelque chose, vous finirez par le récolter. Si on le sait, on le comprend très bien. Mais là, c'est plus spectaculaire. On sème du vent. D'un, comment semer du vent, bonne chance. Et récolter une tempête, c'est quelque chose. Si vous passez votre temps à provoquer les autres, à chercher la chicane ou à créer des problèmes, aussi petit soit-il à la base, ne soyez pas surpris si un jour ça vous revient plus gros. Parce que le proverbe ne dit pas « qui sème le vent récolte un petit courant d'air ». Non, non, la tempête! Mais c'est vrai. Ça, parmi les proverbes, je trouve que c'en est un des plus pertinents qu'on a. Tu sais, soyez bon autour de vous, vous allez récolter du bon. Et ça, c'est vrai. Si vous aimez vous entourer de chaos, ben c'est ce que vous récolterez aussi inévitablement. 8h18 et c'est Tove Lo, Stromae, des fleurs. Un bon réveil en ce mercredi à Viva.

0: À 8h21, on va s'informer dans un moment et on va regarder quel système nous attend à partir de ce soir et cette nuit à la météo en réserve Oliver Dean, Manini, d'Aviva.
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13: Bon matin, ici Christophe Moquin pour vos nouvelles. Des délégations de plusieurs régions, dont le centre du Québec, le Bas-Saint-Laurent, l'Estrie, la Mauricie, la Naudière et Chaudière-Appalaches, ont participé au rassemblement organisé dans la capitale nationale par le regroupement Vigilance Énergie Québec entre le Musée national des Beaux-Arts et l'Assemblée nationale. Ils réclament un moratoire sur l'éolien tant qu'un PAP générique n'est pas mené, soit une analyse des impacts cumulatifs et la meilleure façon de prévoir le développement. Un débat démocratique doit aussi avoir lieu afin de définir les besoins et différents scénarios possibles, en incluant ceux de décroissance et de sobriété. L'implantation de parcs et de lignes de transport entraînerait des conséquences importantes sur le paysage, les terres agricoles, les forêts, les milieux de vie. Le RVEQ dénonce finalement que cette filière bénéficie au secteur privé. Le chef du Parti québécois, Paul-Saint-Pierre Plamondon, était de passage à la place Montel de Montmagny dimanche matin pour annoncer une série de mesures visant à soutenir le milieu culturel. Le PQ veut instaurer un 2-pour-1 en culture. À l'achat d'un premier billet, un jeune de 25 ans et moins en obtiendra un second gratuitement dans la même institution culturelle. Il veut aussi corriger l'action de la Coalition Avenir Québec de Christine Fréchette, qui a fusionné les fonds pour la culture et les livres avec les fonds pour les loisirs et le parascolaire dans les écoles du Québec, ramener les mesures des sorties scolaires à l'école et protéger leur financement, réinstaurer la gratuité universelle des musées les premiers dimanches du mois, porter les crédits du Conseil des arts et des lettres du Québec à 200 millions pour les 5 prochaines années, faire la promotion du contenu culturel québécois auprès de grandes plateformes et remettre la culture québécoise au cœur du programme scolaire. Bien que la saison de balle soit à peine terminée dans la Matanie, la Ligue de balle de l'Est prépare déjà la prochaine saison. Elle a déposé son plan à la ville de Matane pour la saison 2027, confirmant le retour de 3 divisions, masculine, féminine et mixte. C'est ce qui complète vos nouvelles. 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
15: Dans la Matanie, ça va être une belle journée, pas super chaude, mais quand même, dans les normales, on a un maximum de 15 avec du soleil. Ce soir et cette nuit, ça va rester stable à 15, mais beaucoup d'instabilité dans le ciel. Des averses débutant après minuit, peut-être même un orage qui pourrait aussi sévir demain en début de journée, où on prévoit des averses aussi, mais ça devrait se dégager en fin de journée avec un maximum de 17, si bien que vendredi et samedi, pour débuter le week-end dans la Matanie, ce sera du soleil jusqu'à 17.
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15: On veut tous économiser et profiter de gros rabais comme sur boutiquelecargo.com, mais il y a d'autres économies qui s'offrent à nous et qui sont peut-être un peu moins fiables. Je fais la lumière là-dessus et je vous aide à économiser après Olivia Dean et Man I Need à Viva.

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2: Non, mais ça, on envoie ça d'encourager. Il y a des économies. Hey, c'est une chronique que j'ai lue de Stéphanie Perron pour le magazine Protégez-vous, qui est quand même une référence en termes d'économie puis d'achat intelligent, qui s'appelle « Gare aux économies qui coûtent plus cher qu'elles ne rapportent ». Ça, c'est intéressant. C'est-à-dire que on voit souvent des offres qui nous disent « Ah, c'est une économie ». Tu sais, comme les fameuses étiquettes rouges, mais quand on lit attentivement, on se rend compte qu'il n'y a pas vraiment d'économie, c'est juste qu'eux veulent mettre d'avant ce produit-là. Vous connaissez ça, vouloir économiser 10$, mais finalement, ça vous en coûte 20. Est-ce que ça vous est déjà arrivé? Je veux votre histoire au 418-723-2564. Justement, cet économiste de la consommation rappelle une règle pardon, toute simple. Le prix le plus bas n'est pas nécessairement la meilleure affaire. Puis là, on pourrait dire, ben oui, le plus bas, c'est la meilleure affaire. Non, pas forcément. Par exemple, on nous dit là-dedans, là, vous allez dans 3 épiceries différentes pour sauver 40$, OK? Fait que non seulement c'est du temps que vous perdez, mais vous revenez brûlé. Vous avez pas le goût de cuisiner cette journée-là, fait que vous commandez du resto, vous allez au resto, ça coûte 50$. Au bout de la ligne, vous venez de perdre 10$ pour économiser 40. C'est ce genre de comportement-là qui nous nuit, puis on s'en rend même pas compte. C'est la même chose avec les formats géants, OK? Par exemple, je sais pas moi, vous avez des boîtes de céréales, OK? Vous avez 3 boîtes de céréales pour, je sais pas moi, 15$. Ça vous semble extraordinaire? Mais le problème, c'est que vous finissez par plus être capable de manger ces céréales-là. Fait qu'il y en a un qui finit dans l'armoire. Au bout de la ligne, vous auriez peut-être dû en acheter 2 pour, je sais pas moi, 11$. Ben, vous auriez quand même économisé 4$, tu sais. Aussi, il y a des stratégies publicitaires que moi, je comprends pas, là. Puis c'est peut-être parce que je suis issu de ce milieu-là, mais moi, quand je vois des textes comme ça, j'avertis, là. Puis je veux pas faire ça. C'est quand on nous dit sans frais ou obtenez gratuitement. Mais est-ce vraiment gratuit ou sans frais quand il faut qu'on achète quelque chose avant? Ça, c'est une question que je me pose. Fait que, pensez-y, ça devrait toujours être une petite sonnette d'alarme quand vous voyez ce genre d'offre-là, sans frais ou gratuit. Est-ce vraiment? Puis grattez un peu plus parce que souvent, ben dans quelque chose de plus gros, on est capable d'absorber le prix de l'achat de quelque chose. Donc, regardez ça, il y a des calculs à faire, puis particulièrement quand on arrive à des 3 pour temps ou 4 pour temps ou 5e article à moitié prix, je sais pas, faut regarder vraiment, il y a des économies comme ça qui apparaissent très alléchantes, mais qu'au bout de la ligne sont plutôt douteuses. Je vous invite à lire cet article du Protégez-vous, je vais vous mettre le lien sur vivaradio.ca. En avez-vous déjà vu, vous, des offres comme ça que vous avez dit « Ouais, finalement, c'est peut-être pas une bonne affaire. » On s'aide ensemble. 418-723-2564.

L'intelligence artificielle vient d'arriver à un autre niveau et je vais vous en parler ce midi dans Lunch 80-90-2000 avec la méchante bonne toune pour vous aider à luncher. Mais entre-temps, Diane s'installe à Viva avec sa playlist d'avant-midi. Francis de Grandpré et Colorado va être là. Fever Dream d'Alex Warren pour commencer cette séquence. Et moi, je vous retrouve plus tard. Salut!

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souhaite un bon début de journée. Puis là, on est déjà le milieu de la semaine. On aime ça, des semaines qui passent vite de même. Vivement les semaines de 4 jours. Diane Simard est super contente de vous retrouver. Et j'ai fait le test de la couleur de la tasse de café dont je vous parlais hier après-midi. J'ai fait ça ce matin. Je vais vous dévoiler mes conclusions dans un petit instant. Alors, c'est à venir. Aussi, ben, je vais vous dire que souvent, on entend parler de nos chums de filles, nos amis, qu'elles se sont faites faire un nouveau look capillaire, qu'elles vont chez la coiffeuse, que là, va changer de couleur, va faire ci, faire ça, la coupe, ça va être comme ci, ça va être comme ça. Mais les gars, c'est un peu plus rare, hein, que ça se vende pis ça dit « Hey, je m'en vais chez le coiffeur pis regarde le nouveau look que je vais me faire faire et tout ça. » Alors moi, je trouve ça bien cool des hommes qui partagent ce genre d'informations-là. Et c'est arrivé à une star québécoise qu'on aime beaucoup, je vais vous en parler. D'une façon très virile en plus, c'est très drôle. Alors, on y reviendra à travers de l'excellente musique comme Alex Warren. Lui, il n'a pas trop besoin de look. Il est toujours beau, looké ou pas. Le voici avec Fever Dream à Viva.

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est sûrement reposé cette semaine là, parce qu'il arrive à peine là, d'un beau séjour de pêche dans le Nord. Il a partagé cette belle nouvelle-là et quelques tranches de vie de ce séjour sur ses réseaux sociaux. Il a marqué du gros fil.

magnifique version de Marc Dupré de Ton départ dans Viva l'avant-midi tout en douceur. Et c'est justement ça que je voulais pour mon mercredi avant-midi. Je voulais être tout en douceur. Alors, c'est pour ça que j'ai choisi une tasse bleue pour boire mon café. Hein? Vous vous rappelez de ça? Hier, je vous ai parlé justement que notre café était pas tout à fait le même selon le contenant dans lequel on le buvait. Ben, je l'ai testé aujourd'hui. Je vous en parle dans un instant. Pour tout de suite, voici

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0: spécialistes en parlent souvent, puis cette étude-là également qui a été relatée par le magazine Clin d'œil, là, c'est ce que ça dit. Et si vous voulez être plus réveillé, hein, je vous rappelle qu'il faut prendre une tasse rouge pour être un petit peu plus dans l'énergie. Si vous voulez être plus calme, c'est la bleue. Si vous voulez être de bonne humeur le matin, optez pour une tasse de couleur jaune, parce que le blanc, ça disait que on avait toujours l'impression que le café est un petit peu plus fort. Donc là, j'étais un peu tannée de ça. C'est vrai, je me disais tout le temps, coudonc, mon chum, y a-tu mis une tasse, une cuillère de trop là-dedans matin? Alors là, je me sens très zen avec ma tasse bleue. Lady Gaga et Bruno Mars à venir à Viva.
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Cyrus s'invite dans les prochaines secondes à Viva. Je devrais juste dire Miley. C'est que je suis pas encore habituée. Hein. Ça fait à peine quelques jours qu'elle a annoncé qu'elle laissait tomber son nom de famille. Et là, les spéculations allaient bon train en disant « Ah, ça y est, elle est brouillée avec son père ou elle veut renier sa famille. C'est pour ça qu'elle enlève Cyrus. » Et là, c'était parti. Mais non, le principal intéressé, c'est-à-dire le père de Miley, Billy Ray Cyrus, a écrit sur X qu'il voyait vraiment pas ça comme un rejet. Au contraire, il a mentionné qu'il voyait ça comme une évolution logique pour une artiste devenue mondialement reconnaissable par son seul prénom. Parce que finalement,

international. Et là, ben, bien sûr qu'il dit qu'il va continuer à la supporter. J'ai hâte d'écouter le nouvel album qui s'en vient hein, le 18 septembre prochain. Base for Slaves, nouveauté de Miley. À surveiller. La voici avec Flowers à Viva. 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
10: Bonjour, ici Christophe Moquin pour vos nouvelles. Une enquête nationale est amorcée par le ministère des Transports et de la Mobilité durable, nommée l'enquête Origine-Destination, et les réaliser afin d'obtenir des données sur la mobilité des Québécois. Environ 372 000 foyers seront choisis de manière aléatoire et leurs résidents seront invités à remplir un questionnaire en ligne qui prend environ 15 minutes pour y décrire leur déplacement d'une journée donnée, quel que soit le transport utilisé. La ville de Matane indique qu'il est maintenant le temps pour les entrepreneurs de demander son permis de déneigement pour la saison 2026-2027 et qu'ils ont jusqu'au 30 septembre. Tous les entrepreneurs faisant le déneigement des voies publiques, des entrées privées et des stationnements doivent se procurer le permis, conformément au règlement numéro VM-165. C'est ce qui complète vos nouvelles. 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

Charlotte Cardin et Feel Good dans Viva l'avant-midi. Bien, on lui souhaite de filer good et de filer pas mal mieux parce que vous savez que t'es aux prises avec un petit souci là, au niveau de ses cordes vocales. Ça fait en sorte qu'elle a dû annuler là, plusieurs festivals du côté de l'Europe. Assez contraignant hein, quand ça ne se soigne pas comme on veut, mais c'est le temps qui arrange les choses pour ce genre de choses-là. Alors, ça prend de la patience. Peut-être c'est ce qu'elle a fait, là, c'est ce qu'elle a eu de la patience. Notre prochaine invitée, je vous parle Rihanna. 10 ans après son dernier album, elle a battu un nouveau record musical il y a à peine quelques jours. Alors, Rihanna a maintenant à son actif 8 hits à plus de 2 milliards d'écoutes. Alors, elle devient l'artiste féminine qui compte le plus de hits au-dessus des 2 milliards de streams. Alors, Only Girl in the World vient de compléter cette liste-là sur laquelle on retrouvait déjà, entre autres, Umbrella, Love the Way You Lie, où on y retrouvait Love on the Brain, Diamonds et Stay, que je vous offre maintenant à Viva. Et pour le reste du podium, en deuxième place, on y retrouve Billie Eilish avec 7 hits à plus de 2 milliards de streams. Et en troisième position sur le podium, c'est Taylor Swift qui est là avec 6 hits. Un gros merci de choisir Viva. Bon milieu de semaine.

0: sur la relecture francophone de Pictures dans Viva l'avant-midi. Et on n'a pas le choix de dire que c'est un style qui va très bien avec Marie-Mé et qu'elle compte explorer. Vous savez qu'en entrevue récemment, en cours d'été, là, Marie-Mé a dit qu'elle travaillait activement sur un nouvel album aux inspirations country. Les premiers extraits sont attendus d'ailleurs pour cet automne. Alors, c'est sûr qu'on reste activement à l'affût, justement. Jay Scott s'invite dans un instant, lui qui s'est offert un relooking. Je vous parlerai de ça. Benson Boone est à venir avec Beautiful Things. Ça va tellement être bon. Et juste avant, Foolish Games, J-Well, dans la mire de Viva dans un moment. Restez là.
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2: Je sais plus où on s'en va quand je check les nouvelles deux minutes. Gouverné par du monde qui savent même pas combien ça coûte une pinte de lait, un gagnant à vie, puis un paquet d'exportés. Les élections, c'est comme on dit, tu votes pour ton clown préféré.

aussi, puis qu'on est témoin de tout ça, je vous dirais ça de même. Parce que là, Jessica, dans une story qu'il a placée il y a quelques heures à peine, ben il parlait dans sa vidéo que capillairement parlant, il était en train de se laisser aller. Puis là, il parlait aux gens de la Côte-Nord, entre autres, parce qu'il s'en va en spectacle là, à partir de demain. Il dit, vous êtes pas prêts là, à mon nouveau look capillaire. Fait que son... il est allé voir son ami Alex du barbershop. Puis là, il est allé se faire faire une belle coupe de barbe, les cheveux aussi. Donc, relooker tout ça, et ça a tellement fait du bien. Puis là, j'ai trouvé ça drôle parce qu'il a pris une photo de lui avant sur la chaise du coiffeur. Puis la photo de après, c'était Brad Pitt. Mais écoute, il est pas Brad Pitt, mais c'est quand même pas loin. Ça lui a fait du bien. Voici Stromae et Pomme et Coldplay.

avouer qu'on a tous chanté le refrain bien, bien fort. On peut pas s'en empêcher. Don't Speak, gros, gros hit de No Doubt dans Viva l'avant-midi. C'est Diane Simard qui est en place avec vous autres et Sam qui s'invite pour tout de suite à Viva.

0: Vincent Vallière, Justin Bieber aussi va passer avec Daisies. Et juste avant, la toune du lunch s'invite avec une chanson qui vous invite à la nostalgie. C'est tellement bon, des bons classiques à l'image de ce que vous entendez pendant l'heure du dîner pour le lunch 80-90-2000, servi par John Mellencamp, l'incontournable Jack and Diane. En réserve dans un moment. Viva, restez là.
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10: Bonjour, ici Christophe Moquin pour vos nouvelles. Une enquête nationale est amorcée par le ministère des Transports et de la Mobilité durable, nommée l'enquête Origine-Destination, et les réaliser afin d'obtenir des données sur la mobilité des Québécois. Environ 372 000 foyers seront choisis de manière aléatoire et leurs résidents seront invités à remplir un questionnaire en ligne qui prend environ 15 minutes pour y décrire leur déplacement d'une journée donnée, quel que soit le transport utilisé. La ville de Matane indique qu'il est maintenant le temps pour les entrepreneurs de demander son permis de déneigement pour la saison 2026-2027 et qu'ils ont jusqu'au 30 septembre. Tous les entrepreneurs faisant le déneigement des voies publiques, des entrées privées et des stationnements doivent se procurer le permis, conformément au règlement numéro VM-165. C'est ce qui complète vos nouvelles. 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

et il n'y a plus rien qui presse dans Viva l'avant-midi. Oui, il n'y aura plus rien qui va presser pour Caïn dans les prochaines semaines parce que ce sera la fin pour le groupe qu'on aime et qu'on aime suivre et qu'on aime entendre depuis les 25 dernières années. Alors, la Cour des Grands, 25 ans de Caïn qui s'achève le 4 décembre prochain. Et le prochain spectacle à l'horaire, c'est à Magog, après-demain, caïn.ca pour ne pas les manquer. Mais ça veut pas dire, vu que c'est la fin du groupe, que c'est la fin pour les membres de Caïn. Il y a Steve Veilleux là, qui nous titille et qui pique notre curiosité en annonçant sur ses réseaux sociaux que ça va se terminer très bientôt pour Caïn, mais que le prochain chapitre promet d'être tout aussi beau que Caïn. Il dit qu'il s'est vraiment monté un band de rêve picard de nous parler et de nous partager ses nouvelles chansons et de nous en dire plus. Alors, il travaille bien fort en parallèle, en solo, le leader de Caïn, Steve Veilleux, qu'on va surveiller avec beaucoup d'attention. À venir, Bryan Adams, Dua Lipa, mais juste avant, Enrique Iglesias s'invite avec Bailamos. Bon milieu de semaine, à Viva!

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1: Un gros merci de choisir Viva l'avant-midi. Ça se passe avec Sky. Dans les prochaines minutes, on aura aussi la collaboration de King Melrose avec Zach Chico. Vous voulez pas manquer ça. Train est en réserve et Matt Lang s'invite dans les prochaines avec She Stole My Truck. C'est vraiment un hit incontournable. Matt Lang qui va rendre hommage à notre beau rock voisine. Oui! Alors, on a appris il y a quelques jours que Matt Lang va chanter pour rendre hommage à rock voisine lors de son intronisation au Panthéon des auteurs et compositeurs canadiens. Ça se passe le 26 septembre prochain du côté de Toronto. Moi, entendre Matt Lang me chanter du rock voisine, j'aime tout de ça déjà. Puis c'est pas encore arrivé. Ah oui, dans nos plaisirs et nos fantasmes les plus fous. Hein? Un gros merci de choisir Viva. Il s'invite, Matt Lang. Restez là.

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1: En début PM pour Viva l'après-midi. Diane Simard a bien hâte de vous retrouver. Alors là, juste le temps là, d'apaiser un petit peu mon appétit, tout comme vous d'ailleurs.

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3: Bonjour, ici Christophe Moquin pour vos nouvelles. Une enquête nationale est amorcée par le ministère des Transports et de la Mobilité durable, nommée l'enquête Origine-Destination, et les réaliser afin d'obtenir des données sur la mobilité des Québécois. Environ 372 000 foyers seront choisis de manière aléatoire et leurs résidents seront invités à remplir un questionnaire en ligne qui prend environ 15 minutes pour y décrire leur déplacement d'une journée donnée, quel que soit le transport utilisé. La ville de Matane indique qu'il est maintenant le temps pour les entrepreneurs de demander son permis de déneigement pour la saison 2026-2027 et qu'ils ont jusqu'au 30 septembre. Tous les entrepreneurs faisant le déneigement des voies publiques, des entrées privées et des stationnements doivent se procurer le permis, conformément au règlement numéro VM-165. C'est ce qui complète vos nouvelles. 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

0: C'est vite aussi. Parce qu'on vous offre que de la bonne musique. Je m'appelle Jay et je suis votre serveur ce midi.
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0: Parlant de serveur, on va parler de resto aujourd'hui. Êtes-vous du genre à donner des notes au restaurant sur les plateformes qui demandent, là, comme TripAdvisor, Yelp, sur Google? Êtes-vous, c'est comment qu'ils appellent ça sur Google? Des, local guides, c'est ça? Si vous accumulez les points là-dessus, avez-vous du plaisir? Donnez-vous des bonnes notes, des mauvaises notes quand vous aimez pas ça? Comment vous gérez ça? 1-866-567-2346, parce que donner des notes au resto peut avoir un impact insoupçonné chez vous. On a de la bonne toune, le hit du bureau également. Faites le tour là, de vos collègues qui dînaient ensemble. Demandez-nous justement par texto ou numéro de téléphone suspensionné quelle chanson vous ferait plaisir. Je suis sûr que le prochain montage va vous faire plaisir, ça c'est certain. Dianne King et Shy Guy, mais pour tout de suite, straight up, Paul Abdul, c'est le lunch 80-90-2000 à Viva.

0: pense que dans la nouvelle, c'est les membres de la CCQ là, dont leurs données ont été volées par des cybercriminels dernièrement. Et c'est quelque chose de sérieux. Puis parlant d'hameçonnage, si vous êtes du genre à donner des avis sur des restos, par exemple, sur Google, entre autres, ben, on s'est rendu compte que la publication d'avis comme ça, il y a des algorithmes qui peuvent deviner nos liens sociaux. Puis, ça génère des campagnes d'hameçonnage beaucoup plus rentables, semble-t-il. Alors, on devient plus vulnérable à ça. À Pittsburgh, on s'est penché sur la question avec une campagne d'hameçonnage qui était une fausse campagne. Il n'y avait pas vraiment d'escroquerie, mais quand même, ça a grimpé de 100 à 1000% quand les gens donnaient des avis puis qu'on utilisait cette facette-là, qu'on ciblait les gens qui donnaient des avis sur les restos. Alors, comment on fait pour se prémunir de protection? Il y en a pas. Peut-être éviter de donner des notes comme ça, puis d'être davantage sensibilisé. En même temps, c'est ça. Faut se protéger. Faut pas cliquer sur n'importe quoi. Les courriels qu'on reçoit, même si, je sais pas, c'est ton fournisseur d'accès Internet qui te dit que t'as une facture passée due, connecte-toi à ton compte puis va vérifier. T'sais, faut toujours double vérifier. Quelqu'un qui nous appelle avec une voix qu'on connaît, qui nous demande de l'argent, on raccroche puis on rappelle la vraie personne juste pour s'assurer. C'est des trucs pour se sauver de problèmes financiers importants. C'est ce qu'on contrôle, du moins. Elle n'en a pas de problèmes financiers, par exemple. Au retour, on a le hit du bureau avec une méga star, riche comme Crésus. Ça s'en vient, Viva.
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1: Vous faites une demande spéciale pour le lendemain au 1-866-567-2346 et je salue tous ceux qui nous écoutent. C'est le cas notamment de l'espace Sophia de Victoriaville. Voici Madonna et Sorry. Je suis

0: plutôt tranquille dans l'univers du showbiz aujourd'hui. La grosse nouvelle, c'est que l'émission South Park a décidé de changer de nom pour devenir South America. On se demande pourquoi. Ça a été annoncé hier à Los Angeles et ça vise évidemment à se moquer des récentes propositions de Donald Trump qui a suggéré de rebaptiser plusieurs lieux, dont évidemment le lac Ontario en lac Amérique et le Nouveau-Mexique aussi en Nouvelle-Amérique. Je sais pas si vous aviez vu ça. Les créateurs Trey Parker et Matt Stone ont même ironisé là, sur le patriotisme d'Apple et Google qui ont modifié les noms sur leurs cartes. Ils ont aussi critiqué le diffuseur Paramount qui est maintenant sous Skydance. Puis ça, c'est assez étonnant parce que ils sont très proches de Donald Trump, Paramount et Skydance, si bien que c'est eux qui ont tiré la plug au Late Show de Stephen Colbert au mois de mai dernier. Sinon, aujourd'hui, l'humoriste Stéphane Rousseau a fait sensation sur Instagram. Il a partagé un objet intriguant, un œuf métallique. C'est un cadeau de mariage qu'il a reçu cet été de sa compagne Julie Perrault. Et dans une vidéo, il a amusé ses abonnés en disant qu'il allait révéler son contenu mystérieux. Puis finalement, c'était des fourchettes à olives. Fait que c'est ça. Il en a profité pour inviter les gens à s'inscrire à l'infolettre. En tout cas, ça a marché pour moi. J'ai regardé jusqu'à la fin. J-Lo, Love Don't Cost a Thing. C'est ce qui s'en vient dans ce mercredi midi dans le Lunch 80-90-2000 au retour.
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Ouais, ben ça, c'est de moins en moins vrai avec les journées qui raccourcissent. Hein? Corey Hart, Sunglasses at Night, Aviva qui nous ramenait en 1984, typique du lunch 80-90-2000. Je m'appelle Jerry Castonguay, puis on remet ça demain midi. On a bien lunché. Diane s'en vient avec sa playlist pour nous faire digérer parce qu'il faut passer l'après-midi à travailler. Salut!

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3: Bonjour, ici Christophe Moquin pour vos nouvelles. Une enquête nationale est amorcée par le ministère des Transports et de la Mobilité durable, nommée l'enquête Origine-Destination, et les réaliser afin d'obtenir des données sur la mobilité des Québécois. Environ 372 000 foyers seront choisis de manière aléatoire et leurs résidents seront invités à remplir un questionnaire en ligne qui prend environ 15 minutes pour y décrire leur déplacement d'une journée donnée, quel que soit le transport utilisé. La ville de Matane indique qu'il est maintenant le temps pour les entrepreneurs de demander son permis de déneigement pour la saison 2026-2027 et qu'ils ont jusqu'au 30 septembre. Tous les entrepreneurs faisant le déneigement des voies publiques ont de demander son permis de déneigement pour la saison 2026-2027 et qu'ils ont jusqu'au 30 septembre. Tous les entrepreneurs faisant le déneigement des voies publiques, des entrées privées et des stations

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vous souhaite un excellent début d'après-midi. Diane Simard qui remet ça avec vous autres pour cette deuxième partie de la journée. Toujours un privilège, hein, de passer mes avant-midi et mes après-midi avec vous jusqu'à l'arrivée de Viva La Casa. Et j'ai bien des affaires à vous jaser. D'abord, on va se parler météo parce que il y a peut-être quelques millimètres de pluie, là, d'attendu en cours de nuit. On va regarder ça par secteur également. Puis, on aura des chansons qui s'appellent comme Printemps. Mais est-ce que c'est le printemps qui s'en vient? Non, on aimerait trop ça, hein, de repartir. On repart l'été. Ça vous tente-tu? Non, on est en route vers l'automne. Quand est-ce que ça arrive, cette belle saison-là, hein, où on voit quand même de très belles couleurs? On aura l'occasion de s'en reparler également pour les prévisions automnales. On y revient des nouvelles de Bleu Jeans Bleu également, de Ludovic Bourgeois, des Oliviers. On a confirmé qui sera l'animation pour le 28e gala qui s'en vient en mars prochain. Je vous en parle. Et c'est soir de lancement pour Salbarbe. On aura l'occasion d'y revenir, puis évidemment qu'on va se les offrir en musique. Lui, ben, c'était jour de lancement. Il y en a à peine quelques jours pour son deuxième album Wild Child, sur lequel on trouve Fever Dream. Voici Alex Warren à Viva.

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Viva l'après-midi. Justement, le leader d'information, Cain, arrête pas de nous titiller avec des nouveaux projets qu'il va faire en solo, parce que là, la tournée de Cain, ça se termine en décembre. Et là, ben, il y a une page d'histoire qui va se tourner parce que c'est leur dernière tournée en tant que groupe. Et là, il a fait un shooting photo. Et croyez-vous, Steve Veilleux, il a marqué sur ses réseaux au cours des dernières heures, super shooting photo avec une vraie belle gang. Il dit, j'ai jamais trippé là-dessus, prendre la pause ou faire comme si, mais il dit aujourd'hui, là, ce fut très agréable. Je vous en dis plus bien.

de lit, en studio. Ah là, j'ai hâte, là. J'ai hâte qu'il commence à nous jaser. Nostie veilleux, mais quand il va commencer et qu'il va se mettre à table, bon, on va tout vous dire. D'achat à venir, cœur de pirate également, mais pas tout de suite. Voici notre chanteur surfeur, Jack Johnson, à vie.

0: Le Galant Les Oliviers confirme aujourd'hui le retour à l'animation pour une troisième année consécutive de Corinne Côté. Alors, ça va se passer le 28e gala, le 21 mars prochain du côté de Radio-Canada. Et on annonce également par voie de communiqué que l'humour québécois n'a jamais été aussi diversifié dans ses formes et ses modes de diffusion. Alors, c'est pour ça qu'étant donné que tout ça évolue, on a dévoilé de nouvelles catégories qui reconnaissent, entre autres, la création vidéo et numérique, les différents formats de production audiovisuelle et le travail des organisations qui contribuent au développement des artistes aussi. Alors, on verra de nouvelles catégories comme séries de capsules ou sketchs vidéo humoristiques de l'année, par exemple, texte de l'année, série de capsules ou sketchs vidéo humoristiques. Alors, émission même humoristique de l'année, format long, format court, série de fiction humoristique de l'année. Et là, ben, ça y est, le recensement est ouvert jusqu'au 8 octobre prochain. Les artistes et professionnels de l'industrie peuvent soumettre les productions admissibles dans les différentes catégories pendant cette période-là. Donc, on aura le nom, j'imagine, au cours des prochaines semaines, des gens qui y seront présentés. Alors, 21 mars prochain, le prochain gala Les Oliviers. Taylor Swift à venir à Viva.
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Marc Dupré dans Viva l'après-midi. Un gros merci de nous choisir. Dupré qui a fait la une d'une édition du magazine 7 jours là à la mi-août. Et il nous disait qu'il vivait très bien sa cinquantaine. Alors, confidence en coulisses de Marc Dupré. Il dit qu'il fait des choix différents. Aha! Plus de maturité émotionnelle pour notre beau Marc. Et cette semaine, pour le magazine là qui sera en kiosque pour le 11 septembre, c'est Patrick Labbé qui est là. Et je vous dirais que la paternité est au cœur du magazine 7 jours cette semaine parce que il confie que ses enfants lui gardent les deux pieds sur terre. Et il y a même Jason Roy l'éveillé qui dit que lui, il se sent très bien dans son rôle de père. Alors, ce sera à découvrir cette semaine dans le magazine 7 jours. À découvrir également Roxette qui s'invite dans à peine 5 dodo au Centre Bell de Montréal pour leur tournée 40e anniversaire. Eh ben justement, on s'en offre un bon classique de Roxette. Voici The Look à Viva.

0: Dans un instant, on aura le hit qui pop pour vous autres, une chanson qui vous remet du pep vraiment là, dans votre milieu d'après-midi. Et vous savez que l'avant-midi, on a au top de l'heure de 11 une chanson qui s'appelle « La toune du lunch ». Alors, c'est un classique qui met la table sur ce que vous allez entendre pendant le lunch 80-90-2000, histoire de vous mettre un peu l'eau à la bouche. Mais je vous dirais que le hit qui pop qui s'en vient tantôt, ben ça nous repep et aussi ça nous met dans l'ambiance d'un bon classique. C'est comme un 2 pour 1 qu'on vous propose grâce au Bengals et Walk Like an Egyptian. Vous voulez pas manquer ça dans un instant Viva. Et Mumford & Sons s'invite avec Chris Templeton. Restez là.
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14: Bonjour, ici Christophe Moquin pour vos nouvelles. Une enquête nationale est amorcée par le ministère des Transports et de la Mobilité.

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Ludovic Bourgeois dans Viva l'après-midi et c'est parti pour son nouveau spectacle Karaoké 90. Le premier show a été donné il y a quelques jours à peine et là, ben, c'est le Québec au grand complet que Ludovic Bourgeois va visiter pour ce show-là qui met le party, c'est bien certain. You Give Love, Bad Name, The Bon Jovi, toutes les tunes qui nous ont fait triper dans les années 90. Et je pense qu'il fait pas toujours les mêmes à chaque soir. On peut avoir des surprises également, mises en scène par Sylvain Cossette. Alors, c'est sûr, ça donne quelque chose de vraiment, mais vraiment cool. Le Ludovic.ca pour ne pas le manquer. Lui qui, en parallèle, est en train de se construire une maison hein, pour sa petite famille et ses beaux-parents également. Puis on va pouvoir suivre l'aventure du côté de Casa. Alors, ce sera pas tout de suite, parce que là, on est en train de tourner puis de mettre tout ça en branle. Là, mais le gars, il va être bien occupé. Mettons que quand il donnera pas de spectacle, là, les soirs qu'il donnera pas de spectacle, c'est pas parce qu'il fait rien à la maison, mettons. Et aussi, ben, dans les prochains jours, il va monter sur la scène du côté de Toronto le 26 septembre prochain dans le cadre des performances pour la fameuse cérémonie d'intronisation au Panthéon des auteurs-compositeurs canadiens de cette année, aux côtés, entre autres, d'Isabelle Boulay et de Sarah Dufour. Aussi, on a notre beau rock voisine qui sera intronisée, entre autres. Marc-Anthony s'invite, you sing to me. Un gros merci de choisir Viva l'après-midi. Je vous souhaite un bon milieu de semaine à Viva.

0: Salbarbe et gin à l'eau salée dans Viva l'après-midi. Et c'est le jour J pour Salbarbe et les fans également parce que c'est leur lancement de leur 4e album. Alors, ça veut rien savoir. Puis ils font ça en ligne à part de ça dès 19h ce soir, 20h pour les Maritimes. Et honnêtement, là, juste de l'ambiance, on va pouvoir écouter ça dans le confort de notre salon avec peut-être un petit rafraîchissement. Pourquoi pas? On est fous. On a bien beau être mercredi. Écoutez, là, c'est le party qui s'invite à soir chez vous. Tassez les tables parce que on va avoir besoin de place. Et là, on va avoir une invitée spéciale en plus pour le lancement web. Ce soir, le groupe va lancer officiellement son album et c'est nul autre que France Beaudoin qui sera à l'animation de cette soirée-là. Elle va aller à la rencontre des membres du groupe qui vont révéler les dessous, les anecdotes de la création des chansons en studio, en plus d'offrir une prestation en direct, des images captées également du côté du Nouveau-Brunswick. Alors franchement, là, ça va être trop trippant ce lancement-là. Si vous voulez assister à ça, ça se passe sur leur page Facebook pour un Facebook Live. À venir dans un moment, Taylor Swims à Viva.
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Alors, au départ, c'est Savannah Jack qui nous a offert cette chanson-là, alors en anglais, et ça a fait danser les gens dans les festivals pas mal tout l'été. Et là, ben, on a décidé de reprendre ce country coloré et assez rythmé en version française avec Marie-Mé. Alors, cette version-là sera disponible dès après.

0: 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C'est Diane Simard qui est en place avec vous autres en compagnie de Shakira et Burna Boy dans un moment.
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5: Bonjour, ici Christophe Moquin pour vos nouvelles. Une enquête nationale est amorcée par le ministère des Transports et de la Mobilité durable, nommée l'enquête Origine-Destination, et les réaliser afin d'obtenir des données sur la mobilité des Québécois. Environ 372 000 foyers seront choisis de manière aléatoire et leurs résidents seront invités à remplir un questionnaire en ligne qui prend environ 15 minutes pour y décrire leur déplacement d'une journée donnée, quel que soit le transport utilisé. La ville de Matane indique qu'il est maintenant le temps pour les entrepreneurs de demander son permis de déneigement pour la saison 2026-2027 et qu'ils ont jusqu'au 30 septembre. Tous les entrepreneurs faisant le déneigement des voies publiques, des entrées privées et des stationnements doivent se procurer le permis, conformément au règlement numéro VM-165. C'est ce qui complète vos nouvelles. 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

Bleu Jeans Bleu est le hit franco de l'été, Scotch and Poche dans Viva l'après-midi. Bleu Jeans Bleu qui malheureusement ont eu toute qu'une avarie en fin de semaine, hein, accident avec leur Toyota Sienna. Alors ils étaient en spectacle là, du côté de la Côte-Nord, beau show qu'ils ont donné à cette île vendredi soir. Et là, ben ils étaient en route pour les Escoumins et malheureusement à Bécomo, c'est là que ça a coincé. Alors ils ont eu un accident de voiture, heureusement plus de peur que de mal. Alors personne de trop blessé, quelques égratignures et ça prendra quand même quelques semaines là, pour certains à s'en remettre. Mais quand même, on n'a pas annulé le spectacle qu'il devait donner aux Escoumins. On a reporté le tout au 30 avril 2027. Donc, il nous invite bien sûr, les membres de Bleu Jeans Bleu, à être prudents sur les routes. Oui, merci beaucoup. Diana King s'invite. Shy Guy, à Viva!

0: suivre sur ses réseaux sociaux là, et avec raison, parce que elle a dit qu'elle a fait une fin de tournée plus que parfaite. Elle dit « Je ne pouvais pas espérer mieux ». Elle dit « C'est la fin d'un cycle qui représente plus de 150 spectacles depuis la sortie de mon dernier album en novembre 2023 ». Elle dit « Je tiens à témoigner toute ma reconnaissance à chacune des personnes qui ont participé de près ou de loin à ce merveilleux voyage, que ce soit sur la scène, derrière la scène, devant la scène ou encore dans les bureaux ». Elle dit « Merci ». Elle dit « C'est la fin d'un cycle et le début d'un autre. Je me sens en pleine forme pour la nouvelle aventure qui débute le 18 septembre prochain. À bientôt avec c'est signé Sarah et Deubec. On va les prendre avec une photo de sa face super étonnée. Sarah Dufour qui est tellement authentique et flamboyante. Et vous savez que c'est le 18 septembre prochain qu'elle va nous offrir son nouvel album « Dolbo Mistassini ». Et là, ben, elle va repartir pour une série, j'imagine, de au moins 150 spectacles. On l'espère. Lizzo à venir dans un petit instant et Ella Langley avec Be Her à Viva.
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0: Coriace, c'est printemps dans Viva l'après-midi. Ben, on n'est pas en route vers le printemps, je vous dirais plus en route vers l'automne. Hein? Alors, l'équinoxe d'automne 2026 au Québec, ça aura lieu officiellement le 22 septembre, ça s'en vient. Et je vous dirais que la douceur sera au rendez-vous. Hein? Les météorologues, dont Météo Média, nous annoncent un automne généralement plus doux que la normale pour la province, même si, bon, il y aura des petites périodes là, de fraîcheur. On parle peut-être d'un petit gel hâtif également, qui a même été signalé par secteur là, à la fin du mois d'août. Mais bon, moi, quand on me parle que l'hiver sera probablement retardé, ça me dérange pas ben ben. Hein? Et aujourd'hui, ben on parle du côté d'Environnement Canada, entre autres, d'un ennuagement là pour l'ensemble du Québec. Plusieurs millimètres de pluie en plus de prévu, là, principalement en cours de nuit. Je vous dirais pour Thetford, Victo, Sept-Îles également, ce sera plus au cours de la nuit. Pour Abitibi-Témiscamingue, averse ou orage dans l'air pour l'après-midi, cette nuit aussi. Même chose à Amqui et à Rimouski. On parle de peut-être un ennuagement, évidemment, là, pour la soirée. Et des orages également sont dans l'air pour la nuit. Un gros merci de choisir Viva. Justin Wellington s'invite maintenant.
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1: Patrick Langlois vous attend dans les prochaines minutes à Viva et vous savez que depuis le début de la rentrée, il y a plein de belles collaboratrices à vous présenter, des bons collaborateurs également. Et on est mercredi aujourd'hui, alors c'est entre autres Marie-Christine Proux qui sera là pour parler de la vie. On aime tout de ça. Diane Simard vous souhaite un bon retour. Ciao, à demain. Tout de suite après, on part ça de même.

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5: Bonne fin de journée, ici Christophe Moquin pour vos nouvelles. Une enquête nationale est amorcée par le ministère des Transports et de la Mobilité durable, nommée l'enquête Origine-Destination. Elle est réalisée afin d'obtenir des données sur la mobilité des Québécois. Environ 372 000 foyers seront choisis de manière aléatoire et leurs résidents seront invités à remplir un questionnaire en ligne qui prend environ 15 minutes pour y décrire leur déplacement d'une journée donnée, quel que soit le transport utilisé. De plus, en nouveauté cette année, il y sera ajouté un volet longue distance pour identifier les principaux corridors de déplacement entre les régions pour mieux comprendre la mobilité interurbaine. Les résultats permettront donc au ministère de planifier des systèmes de transport, de concevoir des politiques, de mettre en place des programmes et des mesures de gestion de la demande en transport au cours des prochaines années, ainsi que de suivre l'évolution de la mobilité au Québec. La collecte va s'étaler jusqu'à la mi-décembre. Selon le ministère, les résultats seront dévoilés publiquement en 2028. La ville de Matane indique qu'il est maintenant le temps pour les entrepreneurs de demander au ministère. Les résultats seront dévoilés publiquement en 2028. La ville de Matane indique qu'il est maintenant le temps pour les entrepreneurs de demander son permis de

En soirée, les festivités continueront avec un souper et un lancan. Panda de la Matanie est un organisme qui soutient les enfants défavorisés ou malades de la région. C'est ce qui complète vos nouvelles. 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
5: 16 ans, t'es heureux de vous retrouver pour votre retour à la maison. J'espère que vous avez passé un bon mercredi, déjà mercredi, que les semaines de 4 jours passent vite. Moi, j'ai eu une super, super bonne journée et vous le savez, hein, c'est une tradition. On se partage nos moments forts du jour. Vous pouvez le faire en me textant au 1-866-56-RADIO. 1-866-56-72346, un numéro que j'apprécierais énormément. Si vous pouviez l'enregistrer dans votre cellulaire, comme ça, à chaque fois que j'ai besoin de votre opinion, à chaque fois que je veux avoir une conversation avec vous, chers auditeurs, eh bien, on est capable de l'avoir assez facilement. Et donc, vous me textez votre moment fort du jour. Le mien aujourd'hui, et je suis pas le genre de gars qui se pète les bretelles et qui dit ça tout haut, mais là, j'ai comme pas le choix de le faire parce que ça fait vraiment partie de mon moment fort de la journée. Mais en ce 9 septembre, c'est mon anniversaire. Et c'est une journée qui, à l'habitude, on dirait que j'adore pas pour plein de raisons, surtout quand ça tombe la semaine. Veux pas, la vie n'arrête pas parce que c'est ta fête et pourtant les textos, les appels, eux rentrent et je le sais que c'est tout plein d'amour, tout plein de bonté et c'est le fun. Mais mon Dieu, qu'il faut comme planifier un 2 heures où on va vraiment manquer de productivité. Ça a été un petit peu le cas et mon moment fort du jour, c'est qu'un des meilleurs amis qui est venu tout près de chez moi et c'est drôle parce qu'on habite pas très très près l'un de l'autre et donc tu sais on se parle au téléphone constamment mais physiquement tu sais. Plus en affaire de week-end, il dit non, je m'en viens, je sais que t'es occupé aujourd'hui, je m'en viens à côté de chez vous, j'ai trouvé un petit resto pas loin, tu peux quasiment y aller à pied, puis on va aller dîner ensemble et ça me fait plaisir et c'est sur moi. Donc moment fort du jour, non seulement ce dîner-là parce que je trouve ça le fun d'être capable d'aller luncher avec un de mes meilleurs amis, surtout dans le milieu de la semaine comme ça, mais l'effort déployé pour venir me voir la journée de ma fête. Ça m'a vraiment, vraiment fait plaisir. Et je sais qu'on va avoir un bon 2 heures ensemble. Ça aussi, je pense que ça va faire partie du moment fort de ma journée. La musique qui est du Miles Smith, du Bryan Adams, Matt Lang également. On va partir ça avec une toune qui a dominé les palmarès l'année dernière. D'ailleurs, c'était quasiment la toune de l'été. Si on se fie aux palmarès, c'est la toune qui a passé le plus de temps au numéro 1 dans les palmarès à l'été 2025, tirée du film K-pop Demon Hunters. C'est Golden. Et dans un instant, je vous parle de Facebook qui vient de lancer un tout nouvel outil et qui aimerait avoir les clés de votre vie numérique. Est-ce qu'on les donne les clés? On en parle après Golden à Viva, la musique.

Grosse annonce hier de Facebook, mais qui mène quand même à une question. Si vous aviez un assistant d'intelligence artificielle capable de gérer votre vie, est-ce que vous seriez prêt à donner les clés de toutes vos applications, vos courriels, vos photos, votre calendrier, votre santé ou voire même votre compte bancaire? C'est quand même tout un saut. T'sais, jusqu'ici, les ChatGPT de ce monde pouvaient nous dire quoi faire. Et là, on le voit vraiment, la prochaine génération d'IA va carrément pouvoir le faire à notre place. Et c'est ça que veut faire Facebook avec cette nouvelle application qui s'appelle Muse. Muse, un nouvel assistant qui d'après moi, ben, représente quand même une étape quand même assez importante parce que là, c'est plus juste un chatbot. Ce que ça va faire, Muse, eh bien, avec l'autorisation de l'utilisateur, l'application peut accéder à plein de catégories. Donc, courriel, calendrier, magasinage, paiement, santé, même maison intelligente. Et donc, par exemple, on pourrait lui demander d'envoyer un courriel, de mettre quelque chose en vente sur Marketplace, disons, d'organiser un voyage ou même d'effectuer certaines transactions. Une application dédiée qui a été lancée hier, pour l'instant aux États-Unis uniquement, et également dans WhatsApp. Vous savez que Facebook est propriétaire de WhatsApp, et donc on va pouvoir le retrouver dans cette application-là. Il y a une version gratuite, version payante également, mais il y a toutes sortes de questions, en tout cas moi, qui me trottent en tête là, quand on parle de cette application. Parce qu'évidemment, pour qu'une IA puisse dire « Hey Pat, ton rendez-vous est à 14h, je vais déplacer la réunion, je vais prévenir ton collègue et je vais même réserver ton taxi. » Eh bien, elle doit évidemment connaître mon calendrier, avoir accès à mon courriel, éventuellement même certaines informations de paiement. Est-ce qu'on est prêt à faire ça? C'est fou parce que tout devient une question de sécurité. D'ailleurs, Meta devait lancer cette application-là au mois d'avril dernier, le repousser pour vraiment avoir des seuils de sécurité ultimes. On dit que c'est fait. On dirait que je suis pas certain. T'sais, hier, on se posait la question, est-ce qu'un jour, on pourrait laisser l'IA dépenser notre argent? Écoute, la question arrive pas mal plus vite qu'on pensait. Hein? Quelle porte sommes-nous prêts à ouvrir pour que l'IA puisse simplifier réellement notre vie? C'est une question qu'on va devoir se poser pas mal plus tôt que tard, considérant que l'application est maintenant disponible aux États-Unis. En tout cas, c'était sur mon radar et... D'après moi, ça va devoir être sur la vôtre également. Dans un instant, c'est notre complice du jour. Vraiment content, Marie-Christine Proux est avec nous. Et si vous avez un jeune à la maison qui fait du sport, eh bien, c'est une question qui risque d'être près de vous. Tu sais, quand on parle de sport et de compétition, est-ce que en ce moment, le jeu en vaut vraiment la chandelle? C'est beaucoup de pression, c'est beaucoup d'heures, c'est beaucoup de cœur brisé des fois. Et donc, on parle de sport et on parle de compétition tout de suite après cette chanson qui nous a fait découvrir Britney Spears, qui avait que 16 ans quand elle a enregistré cette chanson qui l'a fait connaître partout autour du monde. 10 millions d'exemplaires vendus de Baby One More Time à Viva. Bon retour!

0: 16h12 minutes. La semaine dernière, pour toutes les familles, c'était évidemment semaine de rentrée. On a parlé de lunch, on a parlé de rentrée. Une semaine plus tard, ben, on va déjà commencer à parler d'un autre défi qui guette toutes les familles, tous les enfants, tous les parents également, le sport et le sport de compétition. Marie-Christine Proulx, qui est notre complice du jour, est avec nous. Toi, t'es là-dedans en ce moment, là.
1: Ah, écoute, là-dedans, puis je suis pas la seule à être là-dedans, j'imagine, parce que, tu sais, là, c'est les try-outs, la formation des équipes. Puis moi, j'ai deux enfants qui font du sport, les deux font du basket, j'en ai une au secondaire, tu sais, avec les try-outs puis tout ça. Et mon garçon est en processus de try-out de basketball depuis 5 pratiques, en fait, 5 séances, tout ouais. Ça. Ça s'éternise, tu sais, plus ça s'éternise, tu dis, voyons, il va-tu faire l'équipe, là, il coupe un peu. Et il voulait faire une équipe un peu plus forte que l'année passée. Et là, aujourd'hui, on a appris qu'il ne faisait pas l'équipe. Pour moi, je te dirais ça. Écoute, c'est sûr que comme mère, moi, qu'il fasse une équipe plus forte ou pas, j'en ai rien à cirer. Je ne suis pas là-dedans. Tu sais, je suis pas dans... Mais je me suis amenée à réfléchir, du moins depuis hier, sur la façon dont maintenant on fait le sport auprès des jeunes. Ma fille est au secondaire. Secondaire, c'est une chose. Ils ont une certaine maturité. Oui. Mais je trouve qu'au primaire, tu sais, à l'école, on a des notes. On s'entend? Le sport, on dit, c'est bon, faire bouger nos enfants, tout ça. Mais là, on dirait qu'on est en train de faire un classement des jeunes. Puis je me questionne sur, est-ce que ce n'est pas un peu trop jeune commencer à catégoriser? Puis tu sais, je ne sais pas comment l'expliquer. Tu sais, moi, je suis pour le côté compétitif. J'ai joué au basket, je le sais. Mais moi, dans le temps, il n'y avait pas d'équipe au primaire. Je ne sais pas toi, mais moi, ça n'existait pas, ces affaires-là au primaire, non?
0: Non.
1: Pas autant compétitif.
0: D'un côté, tu as raison. Et je pense que justement, tu sais, le sport s'est tellement popularisé. Puis écoute, avec la venue de nos écrans, je pense que chaque famille qui nous écoute est comme « OK, c'est beau les écrans, mais tu dois bouger, tu dois sortir, tu dois faire du sport. » Et donc, inévitablement, faut peut-être justement gérer cet afflux de gens-là. Mais en même temps, tu parles, puis je me rappelle, moi, dans le cours d'école, jouer au ballon chasseur, puis pas être le premier choisi. Puis, tu sais, on dirait qu'on a peut-être toujours eu ça, classé les gens, puis ça nous a formés.
1: OK, je suis d'accord avec toi. Mais là où je vais amener mon point, puis j'essaye pas d'avoir raison, mais un peu, non, mais pour vrai, ça m'amène, tu sais, moi j'ai produit des balados d'ados, je sais à quel point l'anxiété de performance est un sujet qui touche beaucoup de kids. Je dis des kids, mais des jeunes, des jeunes du primaire qui s'en vont au secondaire. Puis je me demande si on pousse pas trop nos enfants vers la performance un peu trop. C'est peut-être pas parce que nous, on a connu cette semaine comme espèce de try-out, puis là, il y a du magasinage des enfants qui vont dans différentes écoles, différentes villes pour faire des équipes parce que la réputation, c'est que c'est des bons joueurs. Là, tu dis, hey, on est où? Ils ont 10, 11 ans. Moi, ma question, c'est est-ce qu'ils ont la capacité à 10, 11 ans de comprendre que si tu fais pas le 2A, c'est pas parce que t'es poche, c'est pas parce que t'es loser, mais parce que on a compris que tu n'étais peut-être pas encore rendu là. Puis le problème à cet âge-là, c'est quoi? C'est tu sais comme moi, tu es un gars en plus, puis je pense que c'est plus flat. Je ne veux pas faire de genreisme, là. Mais tu sais, au niveau de la grandeur, les gars, souvent, ils vont grandir un peu plus vite, un peu plus lentement que les filles. Il y a le poids, il y a tout ça. Moi, mon gars, ça a été ça. Le critère, il fait tout, sauf qu'il manque un petit peu. Fait qu'on a priorisé quelqu'un de plus grand. Mais t'imagines pour un gars de 11 ans ce que ça sonne dans sa tête. Alors, en ce moment, Patrick, à l'heure où on se parle, mon gars ne veut plus jouer au basket. Alors, tu auras compris que, pour moi, je trouve ça comme, tu sais, ça va se calmer, c'est mon rôle de parent, mais je me demande, est-ce qu'on va pas un peu trop loin, puis on oublie que le sport, c'est aussi, je pense qu'à cet âge-là, l'important, c'est de donner l'envie de bouger et d'aimer un sport, du moins. En tout cas, c'est la question que je me pose en ce moment, puis notre rôle de parent aussi, tu sais. Tu sais, quand la performance devient l'identité de l'enfant, je me questionne.
0: C'est qu'il manque aussi, tu sais, à cet âge-là, malheureusement, je trouve qu'il n'y a pas d'option de sport pour le fun. On fait un club, là, tout le monde est la bienvenue. Si vous n'avez jamais touché un ballon de basket, c'est correct. Si vous êtes bon, ben parfait, vous pourrez aider votre prochain. On dirait qu'il n'y a pas ça.
1: Il y en a, mais tu sais, c'est moins présent. Puis, tu vas voir, je vais t'en reparler dans les prochaines secondes, là, mais j'ai des statistiques. Je suis allée un peu fouiller de voir à quel point, Oui, plus tu commences jeune, puis tu te spécialises, puis tu suis des formations, puis de performances, à quel point tu peux lâcher le sport pas mal plus vite que d'autres qui vont prendre un autre chemin.
0: Ouais, ben à partir de quel âge est-ce qu'on devrait commencer à incorporer la compétition, le côté compétitif au sport? C'est la question qu'on se pose, c'est la question qu'on vous pose. Si vous avez un point de vue, 1-866-56-RADIO. On continue d'en parler avec notre compète du jour, Marie-Christine Proulx, tout de suite après. Ce gars que j'ai découvert grâce à Ed Sheeran, qui l'a amené en tournée, Miles Smith, voici Stargazing, dans votre tour. À Viva.

0: Maxime Proulx et le sport de compétition parce qu'on commence tellement jeune avec nos enfants. Et c'est la question, à partir de quel âge est-ce que le côté compétitif devrait rentrer dans l'équation? C'est un petit peu trop tôt d'après nous.
1: En fait, c'est du quoi? Tu sais, je fais attention parce que le côté compétitif a du très, très bon, ouais. Pour vrai, parce que ça te permet... Tu sais, moi, là, j'ai jamais vu mon gars pendant les 5 tryouts se donner, dévouer, tu sais, il voulait faire l'équipe. J'ai jamais vu comme ça, dans le sens que ça t'amène une approche de persévérance et tout. Mais c'est de leur expliquer, avec l'intelligence émotionnelle qu'ils ont et la maturité qu'ils ont, que c'est pas parce que t'es pas bon ou que t'es un loser, mais plus parce que t'es pas rendu là. T'sais, c'est dur d'expliquer ça à un enfant. T'sais, moi, clair. Je l'ai fait avec mon gars. Moi, te le dire, c'est, il m'a regardé en me disant tes phrases, tu peux te les mettre où tu as envie. Mais bon, j'ai quand même fait des vérifications. Parce qu'il y a quelque chose de le fun dans le sport. T'sais. Tu sauras me le dire parce que tes deux enfants font du sport aussi, Patrick. Ouais. Mais j'ai vérifié auprès des recommandations pédiatriques. Là, j'ai trouvé des données aux États-Unis. J'ai pas trouvé des données au Canada. Mais on souligne que les bénéfices sont grands de faire du sport. T'sais, c'est pas juste de bouger. L'émancipation, toi, je sais pas comment tes enfants ont évolué à travers le sport, mais moi, ma fille, qui me tenait les cuisses à chaque fois qu'elle venait chercher sa gourde, elle s'assoyait sur moi, elle était trop timide. Aujourd'hui, le sport lui a permis de gagner une confiance en elle, de s'émanciper à plein niveau, gagner en équipe, perdre en équipe, se faire des nouveaux amis, être en équipe aussi, t'sais, quand tu vas dans un tournoi, t'sais, apprendre à vivre au sein d'une équipe. Mais ce que disent les recommandations pédiatriques, et c'est là que j'ai eu ma réflexion m'a amené à... On dit qu'il y a des risques liés à la pression, à la spécialisation, tu sais, trop précoce et souvent, qui va même jusqu'à la dépression ou le genre de burn-out sportif pour les jeunes. Et là, attention, es-tu prêt pour mon chiffre?
0: Oui.
1: Encore là, c'est des recommandations pédiatriques des États-Unis, mais 70 % des jeunes âgés de 13 ans et plus habituellement lâchent le sport quand on a été trop précoce au niveau de vouloir tout faire, perfectionnement et tout, parce qu'ils se sont écœuré à faire du sport. Fait que moi, c'est là que ma ligne est mince, c'est de vouloir pousser un enfant aussi à être trop dans la perfection, dans le, tu sais, de vouloir trop. Puis à un moment donné, tu risques de l'écœurer plus que d'autres choses.
0: Ah oui.
1: Je pense que le rôle du parent est hyper important aussi.
0: Je suis d'accord.
1: J'allais
0: dire sur la messagerie texte, Julie a dit que, puis je suis un peu d'accord avec son opinion, elle dit, pour moi, le sport de compétition devrait commencer au secondaire et pas avant. Et pourtant, si vous avez un jeune qui joue au hockey, comme le mien a fait, ben vous savez que ça commence bien avant le secondaire. Le cheminement sportif de Benjamin, là, qui aujourd'hui a 15 ans, a commencé dans le hockey. Et c'est immédiatement compétitif. Les parents autour de nous là qui disaient « Hey, le samedi, moi, je fais du power skating. » Et puis, on a loué une glace, puis on a une session, puis on a un coach. Et les joueurs autour de lui, dès 7-8 ans, eh bien, déjà, tu sais, prenaient une coche, parce qu'évidemment, parce qu'il travaillait fort. Et lui, il voulait jouer pour jouer, puis il voulait jouer justement pour l'effet de gang, puis l'effet d'équipe. Et donc, tranquillement, pas vite, ben ses amis ont évolué plus rapidement que lui, puis lui, il dit, moi, ça me tente plus tant que ça. Et donc, il est reparti dans le basket. Et le basket, ce que j'aime, c'est que tu peux pas vraiment commencer à 6 ans. Ou, tu sais, pas compétitif en termes de grandeur et tout ça. Ouais. Tu sais, ça semble commencer un petit peu plus vieux. Et là, il y avait peut-être la maturité qu'il avait acquis au hockey pour dire, OK, là j'embarque. Et puis, tu sais, oui, il y a des hauts, il y a des bas. T'es capable un petit peu plus de gérer les contre-coups.
1: Ben, je pense que, tu sais, si on résume toute cette affaire-là, tu sais, comme moi, je vais reparler à mon gars là, en ce moment, tu sais, c'est plus d'apprendre qu'il fait pas partie de cette équipe-là, il en fait une autre, mais d'expliquer à son enfant que c'est peut-être, tu sais, pas parce qu'un enfant a été choisi qu'il va être encore meilleur dans 5 ans, c'est peut-être lui qui va être rendu là, tu sais. Je trouve qu'il y a de la comparaison mais de l'expliquer que c'est comme ça, puis de pas lâcher le sport parce que c'est important, tu sais, on a les preuves de tout ça. Mais, puis comme parent aussi, arrêtez de mettre de la pression sur nos enfants. T'sais, ce que tu viens de donner comme exemple au hockey, ça nous augmente la charge mentale d'aller faire tel discours de perfectionnement et tout, déjà qu'on est débordé. Puis je pense qu'au primaire, il faut que ça reste du plaisir, de bouger, un jeu exactement, et non une espèce de pression de vouloir performer. Puis là, ouais, mais si tu performes au primaire, tu vas être encore meilleur au secondaire. Wow, gang, ce sont des enfants.
0: Il y a plusieurs études même qui démontrent que les athlètes d'élite, parce que tu sais peut-être que ton jeune dans sa tête il dit qu'il aimerait peut-être ça jouer dans la NBA avec les joueurs qu'il voit à la télé. Les joueurs d'élite souvent ils ont avantage à avoir pratiqué plein de sports plus jeunes plutôt que de se concentrer à une seule discipline. Et des histoires de jeunes prodiges qui finalement tu sais ont piqué du nez à partir de 14-15 ans, il y en a plein. Beaucoup d'athlètes que t'sais, ont vraiment sont sortis de leur coquille sportive, disons-le comme ça, un petit peu plus vieux. Et donc, tu peux dire à ton gars qu'il va faire partie de cette gang-là.
1: Exactement. Mais tu sais, ayez ces conversations-là avec vos enfants, puis tu sais, à un moment donné, faut se calmer un peu sur l'anxiété de performance, j'ai envie de dire.
0: Tu disais que toi aussi, tu avais joué au basket. Si ton gars n'a pas été pris, c'est peut-être parce que toi, tu étais poche.
1: Bon. Tu ris, là, mais moi, c'est ma grandeur qui m'a trahi en passant. Ouais, j'espère que tes grands ne m'amènent pas beaucoup en talons hauts, tu comprends?
0: Moi, en secondaire 1, j'ai essayé de faire l'équipe de basket de mon école et j'ai pas été pris et je suis devenu le marqueur officiel.
1: Ah, ben, tu vois.
0: Assis à mettre le score et donc, je te taquine, mais inquiète-toi pas, moi non plus, j'étais pas si beau que ça.
1: Bon, exact.
0: Hey, toujours un plaisir. On se retrouve mercredi prochain.
1: Yes. Puis n'hésitez pas, si vous avez des idées de sujets que vous voulez qu'on aborde là, sur la famille, évidemment, c'est mon champ d'expertise.
0: Oui. 1-866-56 Radio. Bon mercredi. À bientôt.
1: Merci.
0: Salut. Voici JF Posé, emmêlé dans ses cheveux jusqu'à 18h, Pat Langlois qui vous accompagne. À Viva. Merci d'être là.

0: Merci d'avoir choisi de terminer votre journée ici avec moi à Viva. Pat Langlois qui vous accompagne dans votre retour jusqu'à 18h et les hits à Pat. Et j'ai pour vous une statistique du jour, un chiffre qui m'a un peu surpris. 88% des parents s'entendent sur une chose qu'ils devraient faire avec leur enfant. Mais plusieurs attendent beaucoup, beaucoup trop longtemps avant de le faire. Je vais être curieux de savoir, vous avez attendu à quel âge pour avoir cette discussion-là? Laquelle? Ben, je vous le dis au retour et on aura en musique Bryan Adams. Un peu plus tôt à l'émission, je vous ai fait jouer Britney Spears, Baby One More Time, chanson composée par Max Martin. Eh bien, c'est lui également, ce phénomène de la pop qui est derrière Cloud No. 9 qui s'en vient à Viva!
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minutes dans votre retour à la maison. J'espère que vous avez passé un bon mercredi. Question pour vous, peut-être un peu indiscrète, mais je suis curieux de savoir si vous avez des enfants à la maison, à quel âge avez-vous commencé à parler sérieusement d'argent avec eux? Un nouveau sondage canadien qui a été lancé aujourd'hui qui suggère qu'on attend peut-être beaucoup, beaucoup trop longtemps. C'est une étude signée Vanguard Canada auprès de 1014 parents canadiens d'enfants âgés de moins de 18 ans. Et l'étude révèle que 88 % des parents disent que les conversations significatives sur l'argent arrivent lorsque leur enfant a entre 15 et 18 ans. 15 et 18 ans, ce qui, c'est drôle, pour moi, semble quand même raisonnable. Je vous rappelle, j'ai un garçon de 15 ans. Et oui, on parle d'argent à la maison. Mais c'est quand même tard selon plusieurs. Tu sais, on aura appris à nos enfants tout plein de choses, hein, comment traverser la rue, comment cuisiner, comment utiliser Internet, comment conduire une voiture à partir de 16 ans. Mais on dirait que l'argent, quelque chose qu'ils vont devoir gérer pour le restant de leur vie, ça peut rester à leurs yeux quand même assez longtemps mystérieux. Et on suggère également que parler d'argent tôt pourrait vraiment faire une différence. On dit que les enfants qui grandissent dans une maison où on parle régulièrement d'argent vont démontrer une compréhension près de 3 fois supérieure de notions financières de base comme des services bancaires, le débit, le crédit. Et là, on s'entend que, tu sais, parler d'argent avec un enfant de 10 ans, ça veut pas nécessairement dire « Hey, Juliette, viens ici, je vais t'expliquer mon taux hypothécaire variable. » Tu sais, ça peut être des choses comme « Pourquoi est-ce que 100 $ c'est beaucoup d'argent? » Pourquoi est-ce que avoir 50 $ dans son compte veut pas dire qu'on devrait dépenser 50 $? C'est vraiment des notions de base et ça m'a un petit peu ouvert les yeux parce que je réalise que moi-même je le fais sûrement pas assez. Ce qui devient intéressant, c'est qu'il y a plusieurs qui vont éviter de parler d'argent à la maison parce qu'ils ont des stress financiers. Évidemment, je pense que tout le monde qui est à l'écoute présentement est bien au courant du coût de la vie qui augmente. Et donc, peut-être que justement, on évite de dire « Ouais, moi, je vais parler d'argent avec les enfants » parce que ces jours-ci, parler d'argent, c'est parler de stress financier. Mais ce qu'on dit, c'est que même si on n'en parle pas, c'est assis côte à côte, les enfants vont entendre les conversations sur l'argent et quand ils entendent ces conversations-là, même si on l'a pas fait exprès, ben les enfants vont être pas mal plus susceptibles d'éprouver eux-mêmes de l'anxiété face à l'argent. Et donc j'ai trouvé que c'était une étude qui m'a un petit peu ouvert les yeux. J'espère que ça fait la même chose pour vous. Tu sais, je pense qu'on confond peut-être parfois parler d'argent avec transmettre notre stress d'argent, mais ça peut commencer avec des notions vraiment de base. T'sais, essayer de faire comprendre à un enfant de 10 ans qu'un dollar gagné, c'est différent d'un dollar dépensé, c'est différent d'un dollar emprunté. 3 différents concepts faciles à comprendre et des concepts que vous pouvez partager pas mal plus jeunes que 15 à 18 ans. Et donc, je pense que Juliette, ce soir, elle va savoir combien ça a coûté le souper. On continue en musique. Voici Deux Frères. Si vous vous rappelez le clip qui était inspiré par le film Crazy de Jean-Marc Vallée, 12e numéro 1 en radio à l'époque pour le duo. Voici On a mis de la lumière dans votre retour à la maison. Bon mercredi.

0: Un humoriste québécois qui se dévoile comme jamais dans son nouveau spectacle, une émission qu'on pensait avoir perdue ici au Québec, fait officiellement son retour ce soir. Et est-ce que c'est vraiment la fin pour un des animateurs les plus connus de la télévision américaine? Également, je vous parle d'une impressionnante brochette d'artistes québécois réunis pour célébrer une légende de la chanson. Tout ça, c'est dans le showbiz. Au retour, et Matt Lang nous attend de l'autre côté avec She Stole My Truck. À Viva!
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we're back. Je l'adore et je le sais que vous également. Donc, bien heureux d'avoir cette nouvelle que Phil Roy revient avec un troisième one-man show qui s'intitule « Danser sous la pluie » annoncé un petit peu plus tôt aujourd'hui. Après plusieurs mois de rodage, eh bien, le lancement officiel va avoir lieu. On met ça à l'agenda le 6 avril 2027 au Jésus à Montréal. Ensuite, le 13 avril à la salle Albert Rousseau à Québec. Et ensuite, bien évidemment, Phil va faire le tour de la province pour présenter ce troisième one-man show. Il veut montrer un côté un petit peu plus posé, plus mature, plus smooth. Il va parler de ses années en psychothérapie, ses difficultés scolaires, professionnelles et personnelles. Et évidemment, toujours en humour. Moi, j'aime beaucoup Phil Roy, donc convaincu que ça va être un beau billet. Peut-être un cadeau de Noël, parce que oui, on peut déjà commencer à parler de Noël. Sinon, ce soir, eh bien, il y a une émission qui fait son retour sur les ondes et c'est le fun parce que on pensait peut-être l'avoir perdu, cette émission-là. Les Simpsons! Avec, évidemment, le doublage en québécois, 36e saison des Simpsons qui va être diffusée à compter de 19h30 sur Nouveau. Et vous le savez, l'année dernière, il y avait eu une suspension du doublage québécois. Il y avait une pétition qui avait récolté des milliers de signatures. Et ensuite de ça, eh bien, on a conclu une entente pour sauver les Simpsons version québécois. Donc, bien heureux, 36e saison de ce soir, 19h30. Rumeur qui fait le tour du web, est-ce que ça pourrait être la fin de l'émission de Jimmy Kimmel? C'est un des animateurs de fin de soirée les plus populaires. Je rappelle, il fait l'émission depuis 2003. Et autant que le président américain ne l'aime pas, eh bien, il y a un contrat qui se termine en mai 2027. Et là, il y a des rumeurs qui disaient qu'il allait peut-être tirer sa révérence, mais il dit non, pas si vite que ça. Et donc, pour l'instant, on est encore dans le monde de la rumeur. Ce qui n'est pas une rumeur, par contre, c'est qu'il y a toute une brochette d'artistes québécois qui vont célébrer la musique de Renaud. C'est une annonce qui a été faite ce matin. Daniel Boucher, Luc de la Rochelière, Edith Butler, Mara Tremblay, France Castel vont faire partie de Renaud Symphonique, 50 ans de carrière. Un hommage aux chanteurs français, accompagné d'un orchestre de 35 musiciens. Ça va être tout un spectacle pour tout un artiste. Ça fait le tour du showbiz en à peu près 2 minutes. On continue en musique avec Hozier. Voici Too Sweet à Viva.

0: 16h56, je regarde la musique que j'ai à vous offrir pour la prochaine heure et je pense que vous allez vouloir monter le son du cœur de pirate du Alex Warren. Charlotte Cardin va être là, James Blunt également, avec la chanson qui nous l'a fait découvrir. Geneviève Evrel est notre deuxième complice du jour. On va parler de bouffe et d'Instagram, d'Internet. À quel point est-ce que les réseaux sociaux ont changé ce qu'on a dans notre assiette? On va en parler avec Geneviève. Et au retour, le plus récent succès de Taylor Swift qui atteint le sommet du palmarès country avec I Knew It, I Knew You qui s'en vient. Au retour, à Viva!
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Une enquête nationale est amorcée par le ministère des Transports et de la Mobilité durable, nommée l'enquête Origine-Destination. Elle est réalisée afin d'obtenir des données sur la mobilité des Québécois. Environ 372 000 foyers seront choisis de manière aléatoire et leurs résidents seront invités à remplir un questionnaire en ligne qui prend environ 15 minutes pour y décrire leur déplacement d'une journée donnée, quel que soit le transport utilisé. De plus, en nouveauté cette année, il y sera ajouté un volet longue distance pour identifier les principaux corridors de déplacement entre les régions pour mieux comprendre la mobilité interurbaine. Les résultats permettront donc au ministère de planifier des systèmes de transport, de concevoir des politiques, de mettre en place des programmes et des mesures de gestion de la demande en transport au cours des prochaines années, ainsi que de suivre l'évolution de la mobilité au Québec. La collecte va s'étaler jusqu'à la mi-décembre. Selon le ministère, les résultats seront dévoilés publiquement en 2028. La ville de Matane indique qu'il est maintenant le temps pour les entrepreneurs de demander son permis de déneigement pour la saison 2026-2027 et qu'ils ont jusqu'au 30 septembre. Tous les entrepreneurs faisant le déneigement des voies publiques, des entrées privées et des stationnements doivent se procurer le permis, conformément au règlement numéro VM-165. La troisième édition du tournoi de golf des Castors Côté Automobile au profit de Panda de la Matanie arrive ce 12 septembre au club de golf de Matane. La journée débutera à 7h30 avec un déjeuner suivi d'une conférence de presse des Castors à 9h. Les équipes pourront s'inscrire de 8h à 10h30. Le départ des équipes se fera quant à lui à 9h50 et le tournoi débutera à 10h40 pour finir à 17h. En soirée, les festivités continueront avec un souper et un lancan. Panda de la Matanie est un organisme qui soutient les enfants défavorisés ou malades de la région. C'est ce qui complète vos nouvelles. 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
3: Il en reste juste deux journées de travail avant le week-end. Pat Langlois qui vous accompagne dans votre retour à la maison à 17h03. Content de terminer la journée avec vous, avec la meilleure musique, avec les meilleurs complices. La version de Viva la Casa Estival 2026. À tous les jours, deux complices qui se joignent à moi. Geneviève Evrel va être là dans les prochaines. Évidemment, on va parler bouffe, mais on va aller au-delà de la nourriture. On va parler des réseaux sociaux et comment est-ce que ça affecte ce qu'on a dans notre assiette. Ça risque d'être vraiment, vraiment intéressant. En musique, du Luke Combs vous attend, Cœur de pirate également, Alex Warren. On va parler des nouveautés de Apple parce que c'est aujourd'hui que la compagnie annonçait ses nouveautés. Et oui, je pense qu'on est revenu à l'effet wow que Apple nous donnait dans le temps. On dirait qu'on avait peut-être... On était sur le pilote automatique. Eh bien là, il y a vraiment des produits qui vont vous coûter cher, mais qui vont quand même vous faire saliver. On va faire le tour de tout ça. Et ChatGPT pour faire ses devoirs. J'ai tout un dossier à vous présenter. Tout ça, eh bien, après un peu de musique. Geneviève Evrel est là dans la moins de 5. Elle nous attend. Mais juste avant, la chanson qui nous a fait découvrir James Blunt, qui a fait de lui une vedette internationale. 3 nominations aux Grammys, dont la chanson de l'année, l'enregistrement de l'année. Chanson qui, évidemment, a passé plusieurs semaines au numéro 1, autant au Royaume-Uni qu'en Angleterre. C'est You're Beautiful, tout de suite après la petite récente, oui, de Taylor Swift. I knew it, I knew you. À Viva. Merci d'être là.

0: y a toujours un petit danger qu'on ait un petit peu plus faim après que Geneviève Evrel, notre complice du jour, passe en studio. Allô, Geneviève!
1: Allô!
0: Comment tu vas?
1: Super bien, merci.
0: On va évidemment parler de bouffe. On va pas nécessairement chaque semaine parler de bouffe de A à Z. Mais là, je voulais parler de nourriture avec toi parce que j'ai vu passer sur tes réseaux sociaux, tu as fait un petit sondage, j'étais curieux d'avoir les résultats. Sondage où on demande justement la relation entre les réseaux sociaux et la bouffe qu'on mange.
1: Ben en fait, c'est que moi, je suis quelqu'un qui aime ça garder le suspense d'un menu de restaurant jusqu'à ce que j'y sois.
0: Ouais.
1: Fait que là, tu sais, mettons, moi, avant de choisir un resto ou quand une amie me dit « Hey, on a une petite date au resto, entre amis de filles, on va aller à telle place », mais moi, j'aime ça ne pas regarder le menu. On dirait que j'aime ça me garder la surprise, tu sais. Puis là, ben souvent, je ralentis le groupe parce que là, quand on est sur place, ben là, je suis la seule qui n'a pas choisi avant. Mais moi, j'aime bien me faire surprendre aussi par les menus du jour, les ardoises, les arrivages, tu sais.
0: Bon.
1: Fait que là, moi, j'étais comme vraiment boquée sur, mais non, mais tout le monde attend sur place, tu sais. Puis là, ma meilleure amie était comme, mais non. Elle dit, le monde, il regarde les menus avant à cette heure. C'est le même. Puis là, j'étais comme, mais voyons donc, y a-tu juste moi qui est genre un petit dinosaure, puis qui fait de la façon d'antan et qui aime se faire surprendre, tu sais. Fait que là, je me suis dit, ah, j'aime ça. Moi, j'osais avec mon monde sur mes réseaux sociaux, entre autres Instagram. Puis là, j'ai fait un petit sondage. Fait que là, ma question, c'était, est-ce que vous regardez un menu de restaurant avant d'y aller ou vous attendez?
0: Mm-hmm.
1: Fait que là, moi, je me suis dit, ben là, c'est sûr, là, moi, j'étais convaincue que les gens allaient aller dans mon sens, tu sais. Mais non, là, c'est 95% des gens qui regardent les menus avant d'y aller.
0: Hey, c'est gros, ça!
1: C'est énorme, là. Puis, tu sais, j'ai une grosse communauté sur les réseaux. Fait que j'étais comme, OK, le peuple a parlé, là. Les gens se sont mobilisés. Fait que là, moi, j'étais comme, OK. Mais après ça, après mes réflexions, je me rends compte que je vais quand même regarder les réseaux sociaux du dit restaurant.
0: Oui.
1: Tu comprends? Fait que là, je suis quand même biaisée parce que c'est un peu comme si je le regardais avant.
0: Oui, il y a une différence entre le menu écrit, mais si tu vois des photos du plat, puis tu fais comme, OK, ouais, ça va être bon, ça, on y va.
1: Ben, c'est ça.
0: Ouais.
1: Tu sais, puis honnêtement, aujourd'hui, pour ne pas rentrer dans le marketing de réseaux sociaux, mais c'est un must.
0: Ouais.
1: C'est important de faire valoriser nos créations, notre menu. Et puis encore une fois, là, qu'on parle d'une grosse chaîne de restaurants ou qu'on parle d'un petit restaurant pignon sur rue, il n'y a pas meilleur moyen que ce type de bouche à oreille-là qui est aujourd'hui, évidemment, on le sait, les réseaux sociaux.
0: Ouais.
1: Puis on n'est pas obligé de faire affaire avec des influenceurs, tout ça. Juste, je pense que quand tu es restaurateur, puis là, je vais parler avec mon cœur de restauratrice, tu sais, je pense que c'est le fun de proposer visuellement aux gens ce qu'on a aimé inventer.
0: Ouais.
1: Parce que bon, la plupart des restaurateurs inventent leur menu, leurs recettes et tout. Fait que tu sais, il y a quelque chose de vraiment tellement magique à faire. Hey, voici ce que j'ai pensé pour vous, voici ce que j'ai réfléchi. Puis, tu sais, c'est vrai que si ça transparaît dans les réseaux, ben c'est le fun puis c'est invitant, tu sais.
0: C'est clair. Et c'est inévitable, mais c'est drôle parce que 95%, ça me surprend quand même. Je savais qu'il y avait deux camps. Et c'est drôle parce que autant que toi tu dis que t'aimes ça être surprise, moi je dois t'avouer que si je sais que je vais souper dans un resto ce soir, il y a des bonnes chances que j'aille zioter le menu. Mais simplement des fois pour dire, hey, voici ce que je vais manger ce soir, je vais m'arranger que mon lunch, mon déjeuner soit pas... T'sais, si je trouve quelque chose sur le menu qui a plein d'avocats, ben ça se peut que je mette pas de la guacamole sur ma toast à matin. Là, t'sais. Donc on dirait...
1: Je comprends, puis t'es-tu quelqu'un qui aime, mettons là, est-ce que t'es... Si sur le menu, il y a quelque chose que tu te fais jamais à la maison, tu vas prioriser ça versus quelque chose que tu connais bien, mais qui a l'air d'être apprêté différemment.
0: Jen, 1000%. Mais 1000%. En fait, c'est une règle. C'est une règle pour mon restaurant.
1: Ah oui?
0: Je commande rien que je peux me faire à la maison.
1: Ben, ça fait du sens. Mais ça aussi...
0: Filet mignon. Disons filet mignon, ça peut être l'exception. Là, je suis capable de me faire un steak. Puis des fois, t'es au resto, puis c'est ça qui a l'air alléchant. Mais sinon, là, si je suis capable de le faire chez moi, c'est rare que je commande ça au resto.
1: Mais c'est une bonne question. Tu vois, si je pourrais repartir un sondage, parce que c'est une question quand même, tu sais, basique, mais qui se pose. Parce que c'est vrai, moi, j'y vais par élimination sur mes menus quand je regarde un menu de restaurant. Puis souvent, mettons que s'il y a un poisson blanc comme de la morue, entre autres, c'est sûr, je le prends. Je m'en fais jamais. Ça pue pendant une semaine chez nous si je m'en fais. Tu sais, j'ai bien beau être Miss Sushi. Miss Sushi, elle fait cuire sa morue comme tout le monde, tu comprends? Fait que je pense que c'est vrai, il y a des petites lois non écrites de même, tu sais.
0: Toi, t'avais une question pour moi. Moi, j'en ai une pour toi. Je veux que tu y penses. Je veux que tu répondes après notre toune. Est-ce que en 2026, on crée encore des plats pour ce que les gens mangent, pour ce qu'ils se mettent dans la bouche, ou pour ce qu'ils vont voir autant quand le plat arrive que quand ils vont le voir peut-être d'avance sur les réseaux sociaux? Vraiment curieux d'avoir ta réponse. Pense-y.
1: Oh my God, je pense à ça. Je pense.
0: Parfait, la réponse. Geneviève Evrel est encore avec nous tout de suite après Charlotte Cardin. Voici Meaningless. À Viva!

0: Les réseaux sociaux qui changent la donne pour les restaurateurs. Est-ce qu'en 2026, on crée encore des plats pour les gens qui les mangent ou pour vraiment qu'ils soient beaux sur les réseaux sociaux? Geneviève Evrel est notre complice du jour, comme elle va l'être à tous les mercredis. Donc, t'es la personne tout désignée pour répondre à cette question-là parce que inévitablement, t'as pas le choix d'y penser, toi, quand tu crées des menus.
1: Que quand on pense, c'est sûr que quand on pense aux trends, tu sais, quand on pense aux trucs qui, mettons sur les réseaux sociaux, là, tu sais, quand t'as quelque chose qui dégouline, ouais. Tu sais, c'est de la food porn, là, je m'excuse le terme, mais c'est pas moi qui l'ai inventé. C'est comme, c'est gourmand, c'est salissant, c'est, tu sais, ça, c'est sûr que sur les réseaux, c'est gagnant. Ouais. Ou bien, tu sais, des fois, tu vois des restaurants, mettons, de trucs de poulet, puis là, ils trempent le filet de poulet dans sauce plus que passé. À la limite, tu dis, voyons, il va pas le manger, tu sais. Mais c'est juste pour que ça soit complètement, là, tu sais, il faut que tu salives, tu sais. Ça, c'est sûr que c'est toujours chouette, c'est toujours vendeur. Après ça, ben il faut que tu puisses faire en sorte que ce produit-là, qui est complètement alléchant, ben est à la hauteur de tes attentes quand tu deviens un consommateur, puis que tu vas sur place,
0: c'est
1: t'sais.
0: Clair.
1: Comme nous, on a un genre de crousti mozzafri, c'est un espèce de méga gros bâtonnet de mozzarella. T'sais, les gens s'attendent à ce que le fromage soit coulant. Fait que si les gens viennent puis le fromage est pas chaud, à la limite froid, ben je vais l'avoir échappé. T'sais. Fait que je pense que non seulement qu'il faut suivre les tendances, il faut que la photo, la vidéo soit belle, mais il faut que le rendu soit là, parce que sinon, c'est pas le fun pour le consommateur qui a vu quelque chose puis sur place. Un peu comme tu vois sur les réseaux, puis rendu sur place, c'est version Wish, là, tu sais, tu veux pas ça, là, tu sais.
0: Tu as ton propre marketing de restauratrice, mais tu as cette tendance que tout le monde, quand ils sont devant un plat qui est beau, ben avant de le manger, avant de mettre la fourchette dedans, ils prennent la photo puis ils le mettent sur leur réseau. Donc, tu sais, ça devient vraiment important que le plat, il soit quand même alléchant.
1: Oui, mais des fois, c'est qu'est-ce qui est vraiment fascinant? Pat, faut que je te dise ça. Moi, mettons, là, j'ai des chefs sushi à la maison qui travaillent pour moi, donc qui se déplacent, qui vont chez des gens faire à manger.
0: Ouais.
1: Puis, des fois, ça arrive qu'un client, mettons, dans une soirée, prend une photo, puis là, je suis comme, mon Dieu, mais c'est quel maquis? Je le reconnais pas. Mais là, on dirait qu'il manque de garniture, puis tout. Puis là, des fois, c'est pas rare que j'écris à la Miss Sushi pour faire, hey, ça va-tu? T'as-tu manqué un ingrédient? Puis tout. Puis là, comme, mais vraiment, pourquoi tu dis ça, tu sais? Puis là, moi, je fais comme mon petit suivi client à travers les réseaux sociaux. Puis là, je me rends juste compte que quand la Miss, elle m'envoie la bonne photo officielle, tout est là. Mais tu sais, des fois, t'es dans ta soirée, tu sais, t'es peut-être pas le meilleur en photo, ben des fois, les photos rendent pas justice non plus, tu sais. Fait que c'est vrai, ça aussi, ça peut jouer contre nous parce que ça peut ne pas refléter exactement l'expérience de par juste une luminosité ou une caméra sale, là, tu sais.
0: Ouais, ouais, ouais.
1: Fait que ça aussi, ça peut être un couteau à double tranchant parce que tu peux aussi pogner une cliente. Oh my God, c'est pas rare aussi que j'écris à des clientes qui ont pris tellement des belles photos dans leur soirée, je suis comme, je peux-tu vous voler les photos pour mes réseaux, tu sais.
0: Ah, ouais, ouais.
1: Fait que C'est vraiment ça. Tu sais, je pense que après ça, ben il y a toute une affaire de se laisser tenter, de découvrir et se faire sa propre opinion aussi, parce que tout ne relève pas que des réseaux sociaux, tu sais.
0: C'est clair. Mais dis-moi,
1: à un moment donné,
0: quand même,
1: oui.
0: Si tu crées un plat et qu'en bouche, il est absolument délicieux, mais que visuellement, il est peut-être pas top, est-ce que tu le mets sur un menu?
1: Je le mets sur un menu, puis je m'arrange pour que ça soit top en photo, de par la qualité de la photo qui va être prise, de par le topping, si on veut, c'est les garnitures.
0: Oui.
1: Les garnitures. Tu sais, ça, je suis la reine des garnitures. Moi, je peux te monter, là, un poké comme un sapin de Noël, là, comprends-tu? Fait que, tu sais, moi, ce que je veux, c'est vraiment que ça soit gourmand, invitant. Tu sais, moi, je suis très Miss Mayonnaise, tu sais. Fait que moi, là, c'est sûr que si tu regardes mes photos, ça devrait être à l'échelle. Mais je suis capable aussi de faire des affaires un peu plus beige, mettons, mais que c'est complètement délicieux. Tu sais, l'autre jour, j'ai fait une sauce à l'arachide, bien simple, là, 5 ingrédients, mais c'est brun, là. Tu sais, il n'y a rien de très excitant dans une sauce à l'arachide, mais c'est tellement bon. Les gens sont aussi capables de se faire une tête puis se dire, OK, ça, c'est pas très beau, mais c'est vraiment très bon, tu sais. Fait que, tu sais, après ça, c'est notre curiosité, puis c'est de suivre aussi des comptes qu'on aime sur les réseaux, puis que ça nous divertisse, puis que ça nous ouvre l'appétit, puis que ça nous crée pas de compétition ou, tu sais, en voulant dire, tu sais, des fois, tu... comment je pourrais dire ça? T'sais, tu regardes quelque chose, puis là, tu dis, ah, est-ce que c'est atteignable? Est-ce que je vais réussir à le manger? Je vais-tu pouvoir me permettre? Je pense qu'il faut que ça soit aussi divertissant, les réseaux sociaux.
0: Absolument. Mais fascinant comment ça a changé la donne pour à peu près tout le monde, puis évidemment, restaurateurs, restauratrices également. 95% qui vont voir les menus. Falloir que tes descriptions soient top, Jen. Hey, je te souhaite une belle soirée. On se retrouve mercredi prochain, même heure, même poste.
1: Avec plaisir.
0: Salut,
1: bye.
0: Cœur de pirate, voici Cavale. Pat Langlois qui vous accompagne jusqu'à 18h. À Viva, la musique.

0: À 17h27 minutes, j'espère que vous passez un bon mercredi. On est ensemble jusqu'à 18h et jusqu'au hit à patte avec ensuite les meilleures tunes des 40 dernières années. J'ai une petite question pour les parents d'ados. Pendant que votre enfant est dans sa chambre à coucher en train de faire ses devoirs, et là je vais faire ses devoirs avec des guillemets, est-ce que vous savez ce que ChatGPT fait dans l'équation? On dit qu'il y a plus d'un ado sur deux qui utilise déjà l'IA pour ses travaux. Mais comment est-ce qu'il l'utilise? Mais c'est là que ça devient intéressant. Je vous en parle au retour et en musique. Un classique pour les fans de Luke Combs. C'est une chanson qui existait depuis plus de 3 ans quand il a finalement décidé de l'ajouter sur son album The Way I Am, lancé en mars dernier. L'excellente Days Like These s'en vient à Viva!
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Dernière, on a beaucoup parlé de la rentrée scolaire et là, je parle de devoirs parce que oui, en tout cas chez nous, c'est commencé et je suis curieux de savoir si vous savez si votre ado utilise ChatGPT ou n'importe quel autre chatbot pour faire ses devoirs et surtout, est-ce que vous lui avez demandé comment est-ce qu'il l'utilisait? Un nouveau sondage du Pew Research Center a interrogé près de 1500 adolescents américains de 13 à 17 ans et un de leurs parents. Et là, c'est important parce que on peut comparer directement ce que disent les jeunes avec ce que pensent les parents. Premier chiffre intéressant, bien, à peu près 65% des ados disent utiliser des chatbots d'intelligence artificielle. Lorsqu'on demande aux parents, c'est là que c'est drôle, il y a seulement 51% qui pensent que oui, oui, leur propre ado en utilise. 18% disent non. Et surtout, il y a 30% des parents qui disent honnêtement, je le sais pas. Et donc, c'est peut-être là ça devient important de simplement poser la question. Les ados, ben qu'est-ce qu'ils font avec les ChatGPT, les chatbots de ce monde? Eh bien, on va demander de l'aide avec des travaux scolaires. Et il y a même 10% des jeunes qui disent utiliser l'IA pour la totalité de leurs devoirs. Ça, si mon gars fait ça, j'aimerais ça le savoir. Évidemment, recherche d'informations, résolution de problèmes mathématiques. Beaucoup de jeunes qui vont faire reviser ou modifier quelque chose qu'ils ont eux-mêmes écrit. Ça, je pense que c'est une belle utilisation. Et quand on demande aux jeunes, est-ce que d'après vous, il y a des élèves dans votre école qui trichent avec l'IA, la majorité disent que oui. Donc, pendant ce temps-là, il y a des parents qui disent, non, non, moi, mon enfant n'utilise pas l'intelligence artificielle pour faire les devoirs, tandis que la plupart des jeunes sont convaincus que non seulement ils l'utilisent, mais ils trichent en plus. Donc, j'ai trouvé ça quand même assez intéressant. Je me suis dit que ce soir, autour de la table à manger, il y aura peut-être une petite conversation à savoir, hey, Benjamin, les devoirs recommencent. Dis-moi donc, ChatGPT et toi, quel genre de relation est-ce que vous avez? M'assurer qu'au moins il fait la bonne chose. Je veux pas non plus qu'il l'utilise pas, mais tu sais, qu'il l'utilise bien. Parce que c'est bien une chose que cette étude-là m'a montré, c'est qu'il y avait un pas pire écart entre ce que les jeunes font et ce que les parents pensent que les jeunes font. Quin! Voici l'amour du jour. À Viva, la musique!

0: Hey, dans votre retour à la maison, j'espère que vous passez un bon mercredi après-midi. On est ensemble jusqu'à 18h, jusqu'au hit à patte. Et si vous êtes comme moi, fan de techno, bien vous le savez peut-être déjà, mais Apple tenait aujourd'hui l'un des événements les plus attendus de son histoire récente. Et on peut officiellement dire qu'on vient d'entrer dans une nouvelle ère du côté de Apple. Nouveau grand patron, nouvelle génération de produits, énormément d'intelligence artificielle et surtout une annonce qu'on attendait depuis des années. Apple vient de faire quelque chose qu'elle n'avait jamais fait depuis la naissance du iPhone en 2007. Un changement, je pense, assez majeur pour complètement transformer la façon dont on utilise notre téléphone. Et ça, c'est juste une des grandes surprises annoncées aujourd'hui. Et donc, dans un instant, j'ai fait le tour de toutes ces nouvelles-là. Et surtout, je vous pose une question. Vous seriez prêt à payer jusqu'à combien pour un nouveau iPhone? Parce que c'est peut-être ça, la grande nouvelle des annonces d'aujourd'hui. Tout ça dans Retour vers le futur dans un instant. Et en musique, Alex Warren nous attend avec Fever Dream. À Viva!
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2: Ouais, c'est une date que j'avais encerclée à mon agenda, et pas juste parce que c'est mon anniversaire, mais parce que c'était aujourd'hui la fameuse journée du keynote de Apple. Si vous êtes fan de techno comme moi, ben vous le savez, à chaque année, toujours à peu près à ce temps-ci de l'année, Apple nous présente ses nouveautés. Et là, j'ai l'impression que la compagnie vient probablement de tenir son keynote le plus important depuis des années. Est-ce qu'on vient enfin de retrouver le fameux effet wow? C'est une des questions, et l'autre que j'ai... Est-ce que le public va être au rendez-vous avec son portefeuille? C'est la question, parce que vous allez voir, pour la première fois depuis 2011, la première nouveauté, c'est que c'était pas Tim Cook qui était le grand patron d'Apple lors du lancement annuel du iPhone. Non, c'est plutôt John Ternus, un nom qu'on va devoir apprendre à connaître. 51 ans, qui est officiellement le PDG depuis la semaine dernière, depuis le 1er septembre. Lui a quand même travaillé pour Apple depuis 2001, donc tu sais, c'est pas 100% nouveau, mais c'est nouveau que ça soit lui sur scène. La grande bombe de cette présentation, c'est une bombe qui était quand même attendue, ça avait fuité. Ça s'appelle le iPhone Duo. Après des années à regarder Samsung, Google et tous les fabricants de téléphones, eh bien Apple embarque finalement avec son premier modèle de téléphone pliable, le iPhone Duo. Un téléphone qui fermé a un format presque comme un passeport, on dirait. T'sais, pensez à votre passeport quand vous voyagez, ça ressemble à peu près à ça. Et ensuite de ça, quand il est ouvert, c'est un écran de 7,6 pouces. Et donc, environ 80% plus grand que le iPhone 18 Pro. Donc, quand même vraiment beaucoup, beaucoup plus grand. Ça devient comme un petit mini iPad quand c'est ouvert. Ce qui est le fun aussi, c'est qu'on va pouvoir utiliser le Apple Pencil sur un iPhone. Et donc, pas juste sur les iPads. Le prix, par exemple, de ce iPhone Duo, et c'est là où le bas blesse, 1 999 $ US, c'est disponible à compter du 23 octobre prochain. Mais en canadien, ça fait quoi? 2008, 2009? Quasiment 3 000 $? C'est cher. Autre nouveauté pour Apple, bien évidemment, on arrive avec les nouveaux traditionnels. iPhone 18 Pro, le 18 Pro Max, nouvelle puce. Je ne veux pas rentrer dans tous les détails super techno, là, mais il y a des nouveaux modèles comme on a à chaque année. Les précommandes pour les nouveaux iPhones commencent dès le 12 septembre prochain. Il y a également la photo qui devient un terrain de bataille contre l'intelligence artificielle. Et Apple a introduit ce qu'on appelle Apple Reference Image. Ça, je trouve ça intéressant. C'est une technologie qui permet de vérifier qu'une photo provient réellement de la caméra d'un iPhone plutôt que d'avoir été créée ou manipulée artificiellement. Et à l'ère de l'IA, ça, je trouve ça vraiment intéressant. Tu sais, dans le temps, on disait, ben oui, si on le voit en photo, c'est que c'est vrai. Maintenant, la ligne est beaucoup, beaucoup plus grise. Eh bien, Apple qui veut aider avec ça. Du côté de Siri, c'était évident. C'était comme l'éléphant dans la pièce. Apple a eu beaucoup de difficultés à suivre Google et OpenAI en termes d'intelligence artificielle. Et donc, Apple a présenté une nouvelle génération de Siri beaucoup plus intégrée au téléphone. Et donc, on dit que ça va être beaucoup, beaucoup mieux. Et le message du nouveau PDG était clair. Là, Apple veut faire du iPhone notre centre personnel d'intelligence artificielle. Côté écouteurs, Apple a lancé les AirPods 5. Donc ça va être même chose, mais un petit peu mieux. Côté montre également, si vous avez une Apple Watch, eh bien la Apple Watch Series 12 et la Apple Watch Ultra 4 est sortie. Mais vraiment, je pense que la grande nouvelle, c'était ce fameux iPhone pliable, le iPhone Duo. Et malheureusement pour moi, ce qui ressort, c'est le prix. 2 000 $ US, c'est beaucoup, beaucoup, beaucoup d'argent. Est-ce que ça va être un coup de circuit? Un autre coup de circuit pour Apple à suivre, mais d'après moi, ça va être l'item assez à la mode cet automne. On continue en musique. Voici Mike DeMiro, Take Me Away avec Zagata. Dans votre tour, je vous souhaite un bon mercredi après-midi. Merci d'être là.

campagne de 18 à 19 heures avec les meilleures chansons des 40 dernières années. Et encore une fois, ça ne déçoit pas ce soir. Honnêtement, je regarde la liste de ce qui s'en vient et... D'après moi, je pense que vous allez vouloir rester. On a du Ed Sheeran, Tina Turner, les Black Eyed Peas, Boyz II Men, un vieux succès qui va nous ramener en 1992, du Tears for Fears également. Moi, j'aime ça vous sortir des chansons surprises, des tunes qu'on n'a pas entendues depuis un bon moment. Je vais tenter de vous la faire deviner un petit peu plus tard. Et on va commencer avec une tune qui a été composée 6 ans avant qu'elle soit enregistrée par une des plus grandes stars. Ça est devenu un énorme succès pour cette chanteuse. Je vous la fais découvrir dans quelques instants, cette chanson-là. Le temps de vous rappeler que... J'ai 2 complices qui m'accompagnent à tous les jours dans Viva la Casa. Et donc, demain, François Charron, comme la semaine dernière, va être là pour jaser techno. Et je suis vraiment excité de vous présenter pour la première fois, parce qu'elle était absente la semaine dernière, Catherine Maisonneuve. Catherine Maisonneuve est journaliste et spécialisée en voyage et en gastronomie. Elle est rédactrice en chef de Travel Market Report Québec. Et donc, elle, c'est voyager, découvrir des hôtels, des restos, des destinations. C'est ça son travail. D'ailleurs, c'est pour ça que la semaine dernière, elle n'était pas là. Catherine était en voyage et donc j'ai vraiment, vraiment hâte de vous présenter cette dernière complice que vous n'allez pas encore rencontrer dès demain. Donc, je vous souhaite une belle soirée. La bonne musique se poursuit avec les hits à pattes dans un instant. À tout de suite!

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Conformément au règlement numéro VM 165. La troisième édition du tournoi de golf des Castors côté automobile au profit de Panda de la Matanie arrive ce 12 septembre au club de golf de Matane. La journée débutera à 7h30 avec un déjeuner suivi d'une conférence de presse des Castors à 9h. Les équipes pourront s'inscrire de 8h à 10h30. Le départ des équipes se fera quant à lui à 9h50 et le tournoi débutera à 10h40 pour finir à 17h. En soirée, les festivités continueront avec un souper et un lancan. Panda de la Matanie est un organisme qui soutient les enfants défavorisés ou malades de la région. C'est ce qui complète vos nouvelles. 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
4: Oui, j'espère que vous avez passé un bon mercredi. Pat encore qui vous accompagne pour une grosse heure de grosse musique. J'espère que vous avez passé une bonne journée. Sinon, ben bonne nouvelle, la musique que je vous fais tourner dans la prochaine heure va certainement vous mettre sourire aux lèvres avec du Ed Sheeran, du Tina Turner dans les prochaines. Il y a une chanson qui a fait redécouvrir Cher en 1998. Et c'est drôle des fois, hein, des chansons qui restent sur les tablettes. Le chanteur de Cutting Crew avait composé cette tune-là, avait fait une démo en 1998 et c'est seulement 6 ans plus tard que Cher l'a enregistré. C'est devenu un énorme succès pour elle et par la bande, pour lui, c'est Believe.

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1: Les records sont faits pour être battus, mais des fois, ça prend un petit peu plus longtemps que d'autres. En 1992, la formation Boyz II Men passe 13 semaines au numéro 1 du Billboard Hot 100 et bat le record, celui d'Elvis Presley, qui, lui, avait passé 11 semaines au sommet du palmarès. C'est un record qui tenait depuis 1956. On s'entend? Ça a pris un bon moment avant que ce record-là soit brisé. Les Boyz II Men, par contre, eux n'auront pas ce luxe-là parce que dans les dernières années, avec la montée en flèche de l'écoute en ligne, eh bien, on a vu plusieurs chansons battre ce record-là. Le plus récent, c'était Old Town Road qui avait passé 17 semaines, qui lui aussi s'est vu éclipser cet été alors que Ella Langley a passé plus de 20 semaines au numéro 1 du Billboard Hot 100 avec Choosing Texas. Boyz II Men ont peut-être plus le record, ça veut pas dire qu'on peut plus les écouter. On s'en va en 1992 avec End of the Road à Viva!

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1: J'espère que la chanson surprise du jour va vous faire plaisir à vous autant qu'elle me fait plaisir à moi. Une chanson qui me met immédiatement de bonne humeur et qui célèbre son 26e anniversaire cette semaine. Une chanson qui, le 10 septembre 2000, je le sais, on est 24 heures trop tôt, est entrée directement au numéro 1 du palmarès britannique et y est restée deux semaines. Le livre des records Guinness reconnaît cette formation comme le premier groupe français à entrer directement au sommet du palmarès britannique. Et donc oui, groupe français en plein dans l'époque qu'on appelait la French Touch, avec Daft Punk, Cassius, Air. C'est du house français filtré, chaud. Deux gars qui se sont rencontrés à l'école. Il y en a un qui voulait essayer son nouveau sampler. L'autre a écrit des paroles très, très simplistes. Ils ont enregistré ça et c'est devenu un succès qu'on écoute dans un instant. À Viva!
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1: Quand cette chanson a été lancée en juin 2000, c'était le tout premier single d'un duo français qui n'existait absolument pas quelques mois plus tard. C'est Mojo avec Lady Hear Me Tonight. Chanson accidentelle. Un des deux membres du groupe voulait essayer son nouveau sampler. L'autre a écrit des paroles ultra simples. C'est devenu un numéro un pour une formation qui aujourd'hui n'existe plus. Mais 26 ans plus tard, on aime toujours Lady

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1: La chanteuse Paula Abdul a une histoire tellement incroyable. Elle commence comme meneuse de claque pour les Lakers de Los Angeles. Janet Jackson la voit alors qu'elle est meneuse de claque et décide de l'engager comme chorégraphe. Elle devient donc ensuite chorégraphe très, très demandée. Et ensuite, eh bien, elle veut lancer sa propre carrière de chanteuse. Ses deux premiers singles pour la compagnie disque Virgin, ce sont des flops complets finalement, mais c'est la troisième tune qui fonctionne. Une tune qu'elle a accidentellement enregistrée parce que c'est une chanson qui initialement avait été destinée à un autre artiste de Virgin qui finalement a perdu son contrat de disque. Et donc, la chanson s'est retrouvée sur les tablettes. Paula Abdul l'a entendue, a décidé de l'enregistrer dans la salle de bain de son producteur de disque. Et en tant que troisième extrait, eh bien là, finalement, c'est devenu un succès. Son album Forever Girl a mis 64 semaines avant d'atteindre le numéro 1. C'est la plus longue montée vers le sommet jamais enregistrée pour un album. Et tout ça, ben, en fait, la renommée de Paula Abdul est une chanson que j'ai déjà repris avec une amie au concours de lip-sync des clubs des 100 watts. C'est pas

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1: France Rochon de Mont-Roland. Mais celle qu'on connaît en tant que France d'amour, ben ouais, c'est pas son nom de baptême, ça. France d'amour avec Vivante qui nous ramène en 1994 et qui complète l'émission des hits à Pat. En ce 9 septembre, journée de mon anniversaire, et donc les éphémérides du jour, je les connais très bien parce qu'on dirait que quand c'est ta fête, ben tu t'en rappelles un petit peu plus, je m'en rappellerai toujours. Ma fête de 12 ans, Nirvana jouait au MTV Video Music Awards et dans la grande finale, le bassiste Chris Novoselic lance sa basse dans les airs et la reçoit sur la tête et il s'assomme. 9 septembre 2006, Sexy Back de Justin Timberlake prend le numéro 1 et reste là 7 semaines. Mon 26e anniversaire, il y avait beaucoup de Sexy Back. Et en 2003, Simon & Garfunkel annoncent leur tournée de réunion. Et le même jour, John Mayer lance Heavier Things, un de mes albums préférés à vie. Je m'appelle Pat Langlois, je vous souhaite une belle soirée. On se retrouve demain. À viva!
2: Pour vos nouvelles. La ville de Matane indique qu'il est maintenant le temps pour les entrepreneurs de demander son permis de déneigement pour la saison 2026-2027 et qu'ils ont jusqu'au 30 septembre. Tous les entrepreneurs faisant le déneigement des voies publiques, des entrées privées et des stationnements doivent se procurer le permis, conformément au règlement numéro VM-165. La troisième édition du tournoi de golf des Castors côté automobile au profit de Panda de la Matanie arrive ce 12 septembre au club de golf de Matane. La journée débutera à 7h30 avec un déjeuner suivi d'une conférence de presse des Castors à 9h. Les équipes pourront s'inscrire de 8h à 10h30. Le départ des équipes se fera quant à lui à 9h50 et le tournoi débutera à 10h40 pour finir à 17h. En soirée, les festivités continueront avec un souper et un lancan. Panda de la Matanie est un organisme qui soutient les enfants défavorisés ou malades de la région. C'est ce qui complète vos nouvelles. 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

Un bon mercredi soir, la gang, parce que oui, on est déjà à la moitié de la semaine. C'est le fun des longs week-ends parce que ça fait après ça une semaine de 4 jours. Moi, je pense que j'aime mieux la semaine de 4 jours que la fin de semaine de 3. Est-ce que vous me comprenez là-dedans? Tommy Coderre qui vous jase. J'espère qu'on va avoir du gros fun jusqu'à minuit. Je vous rappelle qu'il y a toujours monmatane.com pour le meilleur de l'actualité. D'ailleurs, on a partagé là récemment les détails pour la Ligue de balle de l'Est qui se prépare pour sa saison 2027. Si ça vous intéresse, encore une fois, monmatane.com. Come

Oh que ça commence à sentir les sports d'hiver et oh que ça commence à sentir le hockey. La Matanie est hockey, hein. Match de la LHGMQ, l'Océanique là, de Rimouski qui va affronter les Drakkars de Baie-Comeau. Ça se passe à 20h au Colisée Béton Provincial ce vendredi. Donc il vous reste encore 2 jours pour organiser ça avec vos chums, avec votre famille. On s'en va là-bas, on porte les couleurs de l'équipe puis on les encourage à fond.

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3: Voici vos nouvelles Arsenal Média. La ville de Matane indique qu'il est maintenant le temps pour les entrepreneurs de demander son permis de déneigement pour la saison 2026 à 2027 et qu'ils ont jusqu'au 30 septembre. Tous les entrepreneurs faisant le déneigement des voies publiques, des entrées privées et des stationnements doivent se procurer le permis conformément au règlement sur le déneigement des voies publiques. La troisième édition du tournoi de golf des Castors Côté Automobile au profit de Panda de la Matanie arrive ce 12 septembre au club de golf de Matane. La journée débutera à 7h30 avec un déjeuner suivi d'une conférence de presse des Castors à 9h. Les équipes pourront s'inscrire de 8h à 10h30. Le départ des équipes se fera quant à lui à 9h50 et le tournoi débutera à 10h40 pour finir à 17h. En soirée, les festivités continueront avec un souper et un encan. Panda de la Matanie est un organisme qui soutient les enfants défavorisés ou malades de la région. Et maintenant, la météo à Matane ce soir et cette nuit. C'est nuageux avec des averses et des orages pendant la nuit et le minimum est de 15 degrés.
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